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0: Bonjour, le docteur Gilles Roucoul vous présente sa chronique quotidienne, le Dico du Doc, sur les mots de la langue française, connus ou peu connus.
1: Bonjour, nos trois termes d'aujourd'hui du dictionnaire sont premièrement gibeux, G-I-B-E-U-X. C'est un adjectif qui vient du latin gibus, qui veut dire bosse. Son premier sens est qui a la forme d'une bosse ou qui porte de une à plusieurs bosses. Exemple, on dira un dos gibeux. Le synonyme est bossu. Pour son deuxième sens, on l'emploie en astronomie. C'est un adjectif qui se dit de l'aspect d'un astre dont plus de la moitié de la surface éclairée est visible. Exemple, une lune gibeuse, c'est-à-dire qui se voit entre le premier quart et la pleine lune. Le deuxième terme est I, H-I-E. C'est un nom féminin qui vient du néerlandais. Dans les travaux publics, c'est un outil à main qui sert à enfoncer les pavés, les pilotis ou à compacter le sol. On l'appelle également dame ou demoiselle. Cet instrument est formé d'une lourde masse et d'un manche. Le troisième terme est inférence, I-N-F-E-R-E-N-C-E. C'est un nom féminin. En logique, il désigne une opération intellectuelle par laquelle on passe d'une vérité à une autre, jugeait-elle, en raison de son lien avec la première. Exemple, la déduction est une inférence. Les synonymes sont déduction, allégation, argumentation. Employé en statistique, c'est l'ensemble des techniques permettant d'induire les caractéristiques d'un groupe général, comme la population, à partir d'un groupe échantillon. Merci et à demain.

0: quand tu veux, Claude.
1: Mais j'attendais ta dernière expression.
0: Non, j'en fais que deux.
1: Parce que franchement, c'est devenu une introduction dont les gens ont besoin.
0: Oui.
1: Ont besoin. Dès que tu es à la technique, et je t'en remercie, hein, Sandrine, sinon cette émission ne pourrait pas exister, eh bien, ils attendent ce petit son qui vient de je ne sais où, mais tu as vu à quel point ça a surpris nos invités. Hein.
0: Oui.
1: Alors aujourd'hui, c'est la Saint-Martial et nous avons la chance d'avoir autour de cette table trois sourires, trois fleurs, trois bonheurs. On a Sidonie. Bonjour Sidonie.
2: Bonjour.
1: On a Sandrine. Bonjour Sandrine.
3: Bonjour.
1: Alors, bonjour. C'est amusant parce que mon regard était penché sur Marie.
0: Oui.
1: J'ai dit Sandrine.
0: Oui.
1: Et Marie, tu vois, comme elle est douce, elle est serviable. Hein. C'est une femme qui ne veut pas me mettre en péril. Elle a répondu à la place de Sandrine.
0: Oh, c'est mignon.
1: Alors, bonjour Marie.
3: Bonjour.
1: Ben voilà, mais il faut se laisser aller. Alors, dans cette matinale, on commence toutes les matinales par la météo à la fenêtre du studio. Eh bien, nous, on est à côté de cette fenêtre. Il fait beau, il fait doux. C'est pas excessif, mais mon petit doigt me dit que ça va monter dans la journée et qu'une fois de plus, on va avoir quelques chaleurs.
0: Non, je crois pas aujourd'hui. Je crois que c'est tranquille.
1: Alors, il faut que les invités le sachent. Nous travaillons depuis une dizaine d'années ensemble. Nous ne sommes jamais d'accord. Mais vraiment jamais. C'est-à-dire que Sandrine passe son temps à me tacler. C'est son métier. En fait, elle n'est pas qu'à la technique. C'est son métier. Il va faire chaud cet après-midi, te dis-je.
0: 24, c'est pas...
1: Oh, c'est pas caniculaire.
0: Non. Par contre, fin de semaine, ça risque de chauffer.
1: C'est vrai ?
0: Ouais.
1: Bah, tu t'en fiches, tu ne sors pas, toi, en fin de semaine.
0: Bah, je
1: tu restes tranquille à la maison.
0: Je verrai.
1: Tu verras ?
0: Je vais peut-être aller au
1: festival
0: jazz.
1: De jazz, ouais. Ah, ça veut dire que tu es en train de virer ta cuquille.
0: Oh, parce pas du tout, non.
1: Il y a deux spécialités de Sandrine, il faut que vous le sachiez. Hein. Après, l'émission va se mettre en place, mais... Elle a horreur du sport, elle a horreur du jazz. Donc, ce sont deux activités...
0: Je préfère le jazz au sport, quand même.
1: Oui, c'est vrai. Hein, oui, c'est vrai.
0: Il y a des nuances.
1: Il y a des nuances. Alors, nos invités, elles vont venir parler de deux choses, mais diamétralement opposées, qui n'ont absolument rien à voir ensemble, mais qui, en fait, vont pouvoir quand même se mêler dans notre façon de vous les faire découvrir. Écoutez bien, en ce qui concerne Sidonie est un guide. Sidonie, elle a créé une entreprise qui permet à tous ceux qui ont envie d'entreprendre, de se recadrer, parce que souvent, et ça c'est une des particularités du chef d'entreprise, eh bien, il est chef d'orchestre, il a plein de choses à gérer, il n'est pas forcément compétent dans tous les domaines, et grâce à Sidonie, avec une étude extrêmement pointue des objectifs, de la raison pour laquelle vous avez créé cette entreprise ou cette association et du but que vous vous fixez, eh bien, Sidonie, elle est là pour mettre ce qu'on appelle, des œillères. Ce n'est pas des œillères dans le mauvais sens du terme, c'est en fait, elle met des barrières pour qu'on ne parte pas dans tous les sens et qu'on divague un petit peu par sa passion. Est-ce que c'est bien ça, Sidonie ?
2: Oui, c'est bien ça, je dirais. C'est un éclairage qui va permettre de passer d'un pilotage... un peu à l'intuition, un pilotage un petit peu plus objectivé.
1: D'accord. Souvent, la passion est en contradiction avec les objectifs. Hein. On se laisse souvent déborder par la passion et on oublie l'essentiel.
2: Alors, dans l'entreprise, dans le fait d'entreprendre, c'est un sujet majeur, évidemment. Il ne faut pas le laisser de côté. Mm-hmm. Mais l'intuition peut parfois être un peu débordante et amener dans des directions où on ne voudrait pas aller.
1: D'accord. Et ça, toi, tu es là pour mettre les freins.
2: Voilà.
1: Hein, c'est ça ?
2: Ou au contraire, ouvrir les vannes, mais dans une direction qui va bien.
1: C'est super. Alors, je découvre aussi, Denis, en même temps que vous, auditrices et auditeurs. Par contre, pardon à tous. Par contre, il m'arrive de prendre le matin des petits cafés dans des lieux magiques à Cabreton ou ailleurs. Et figurez-vous qu'un matin, je suis assis tranquille, mais tranquille, hein, tout seul. Je réfléchis. Mmh. Et il y a 5 ou 6 jeunes femmes.
0: Qui se jettent sur toi.
1: Alors ça, j'aurais bien aimé, mais elles s'en sont bien gardées. Alors on aura peut-être l'explication aujourd'hui, hein, pourquoi elles se sont retenues. Mais en tout cas, j'étais là et j'ai écouté Enfin, j'ai écouté. Vous le savez, je ne suis pas indiscret, mais elle parlait tellement fort, enfin une d'entre elles parlait tellement fort, que j'ai entendu de quoi il s'agissait. Et en fait, Marie, qui est ici à l'antenne, elle a une école de surf. C'est bien ça, Marie ?
4: Oui, c'est ça.
1: Et cette école de surf a pour particularité de n'accepter visiblement que les femmes ?
4: Alors, non.
1: Non ?
4: Non, non, c'est ouvert aussi aux hommes, mais je pense que naturellement, j'attire beaucoup plus de femmes.
1: D'accord. Vous étiez au moins 5-6 femmes à prendre votre petit déjeuner, un café, et vous étiez en train d'organiser la semaine d'après ou les moments de rencontre d'après. Et j'ai été très attiré parce qu'il y a vraiment de tout. Parmi ces 5 femmes qui étaient là à tes côtés, elles sont de tous les horizons, elles sont de tous les âges et elles avaient... elles avaient des motivations différentes. Alors, cette école existe depuis combien de temps, Marie ?
4: Alors, du coup, là, ça va faire 5 ans, il me semble. Ouais, c'est ça, 5 ans. Et du coup, j'ai monté un club de surf à l'année, voilà, qui marche très bien. Donc, les filles qui étaient autour de la table, c'est des filles qui vivent dans le coin et qui surfent, du coup, toute l'année.
1: Alors, j'ai lu, puisqu'il a bien fallu que je me renseigne, que tous ces rendez-vous de surf sont souvent faits par des entrepreneuses qui bossent et elles viennent avant d'aller au bureau. C'est bien ça ?
4: Ouais, c'est ça. Avant le travail, parfois même l'hiver, du coup. Donc, c'est plutôt des sessions tôt le matin. Comme ça, elles peuvent enchaîner derrière... justement avec leur journée de travail, donc il y en a qui télétravaillent, il y en a d'autres qui partent vraiment au taf, mais oui, en général...
1: Donc ça, c'est une partie de l'école, ce sont ces groupes de femmes qui, bossant, viennent avant les heures de bureau, et puis tu as ton école de surf qui fonctionne toute la journée pour les jeunes, pour les moins jeunes, enfin pour ceux qui viennent prendre des cours de surf dans un timing normal.
4: Oui, pour les vacanciers et tout ça, donc là, c'est le début de la saison d'ailleurs. Et du coup, oui, ça va être pour les adultes, les ados. Je fais aussi les petites 5-9 ans. L'été, il y en a beaucoup plus, du coup, parce que c'est une bonne période aussi pour eux, vu que l'eau est plus chaude, les vagues sont plus petites. Donc oui, après, c'est adapté aux horaires de marée, évidemment. Mais en fonction des marées, ça peut être le matin, ça peut être l'après-midi. Voilà, ça va dépendre.
1: Alors, deux choses essentielles pour nos auditrices et nos auditeurs. Tu es toi compétitrice de surf, tu es une ancienne championne de surf, peut-être même encore actuelle, il y a peut-être des catégories où tu peux encore te présenter, j'en sais rien. Et puis, tu as surtout cette bienveillance qui fait que tu encadres les gens avec une très grande liberté de pratique du surf.
4: Oui, alors ancienne championne, pas vraiment, enfin, j'ai fait vice-championne de France en body surf
1: une
4: année.
1: Hein, pas championne,
0: oui, c'est pas mal,
1: vice-championne. Mmh. Tu es vice-championne de quelque chose, toi
0: Non, bon. Je crois pas.
4: Après, voilà, ça c'était en body surf. Donc le body surf, c'est une pratique sans planche, en fait. C'est surfer avec son corps dans la vague et avec des palmes.
1: Ce que je faisais quand j'étais plus jeune.
4: Voilà, exactement. Qui est une très bonne pratique quand on veut prendre confiance... dans l'océan, justement, je conseille souvent aux gens qui ont un peu d'appréhension de s'habituer aussi à y aller des fois sans planche, à la nage, etc. Donc j'ai fait un petit peu de compète de surf, mais plutôt à niveau régional. Et donc, du coup, après, je suis aussi ancienne nageuse, donc j'ai fait beaucoup de natation en compète. Et du coup, j'ai aussi le diplôme de bête nageur, donc je pense que c'est mon approche aussi qui va un peu changer. J'aime bien avoir une approche aussi... un peu un aspect aussi de ce que j'ai appris dans le milieu de la natation, donc tout ce qui est respiration, aisance dans l'eau, etc. Et je pense que c'est un peu ma particularité, c'est d'avoir aussi un peu ce côté-là où je vais beaucoup amener ça dans mes cours, en fait.
1: D'accord. On n'a pas encore dit où se trouvait cette école. Alors, je rappelle que nos communes, que ce soit Cabreton, Sorte-Sosgore, Seignos et d'autres en remontant vers Bordeaux, elles sont connues pour les écoles de surf qui sont extrêmement nombreuses. Comment s'appelle la tienne et où se situe-t-elle ?
4: Alors moi, c'est l'école Maya Surf et du coup, je suis à Seignos, au Penon. Après, j'ai mon camion en itinérance, donc je vais me déplacer en fonction des conditions aussi. Maya, alors ça veut dire Marie en basque.
1: D'accord, voilà. Ok. Donc Maya Surf en itinérance, c'est-à-dire qu'on ne te retrouve pas toujours sur les mêmes spots.
4: Non, je vais bouger en fait en fonction des conditions, ouais.
1: D'accord. Et les gens qui t'accompagnent, les femmes qui font partie de ce cours qui est avant le boulot, elles te suivent, elles te retrouvent là où tu es. Et à quel moment tu leur donnes l'info que tu bouges ?
4: La veille ou l'avant-veille, mais en général, à 2 jours du cours, je sais déjà si je vais aller sur des spots de repli ou si je peux rester sur Seignos, ouais.
1: D'accord, ok. On donnera tout à l'heure, on a largement le temps, mais les coordonnées, un mail, la façon dont on peut te joindre facilement. Mais je vais maintenant m'intéresser un tout petit peu quand même à Sandrine. Qu'est-ce qui fait que tu sois là, petite Sandrine ?
5: Eh bien parce que je fais partie du club Maya Surf.
1: Maya Surf, oui. Si tu peux parler, alors le principe d'une radio, si tu veux, c'est de parler devant un micro. Donc si tu as la, gentillesse de te mettre devant, c'est mieux que de tourner la tête vers la fenêtre. D'accord ? Yes. Allons-y.
5: Oui, bah, du coup, je fais partie du club Maya Surf. Mm-hmm. Et alors depuis un an,
1: d'accord.
5: Maintenant, j'ai découvert en fait Marie par justement un stage d'apnée qu'elle proposait, d'apnée et surf. Mm-hmm. Et ça a été une belle découverte. Mmh. Notamment justement dans le cursus de Marie, en fait, moi, c'est justement le body surf, en fait, qui d'accord. m'a attirée justement dans sa spécificité.
1: Et toi aussi, tu es dans la section des femmes qui viennent avant de travailler ? Tu repars au bureau après avoir fait ta session de surf ?
5: Oui, alors moi, je suis à mon compte, donc je travaille de chez moi, donc j'ai un peu plus de liberté, mais...
1: Quelle est ton activité, s'il te plaît ?
5: Alors, je suis thérapeute et j'accompagne spécifiquement les femmes qui se questionnent sur leur désir d'enfant, en fait.
1: D'accord, ok, parfait. Et ça, où ? Cap-Breton,
5: moi, je suis basée à Cap-Breton.
1: Cap-Breton.
5: Voilà, mmh. Et je pratique en distanciel, en fait.
1: Ah, essentiellement en distanciel ?
5: Oui.
1: J'ai assisté il y a deux ou trois ans, à un salon, Salocéane, au-dessus du casino de Cap-Breton, pardon, à un salon où il y avait des stands de femmes qui pratiquaient justement le savoir recevoir un enfant. Il y avait une thérapeute qui apprenait aux femmes comment on pouvait accoucher dans l'eau, hein, mm-hmm. sous l'eau. Il y en a une autre qui était une sculpteur, alors ça j'avais jamais vu ça, qui propose aux femmes enceintes de sculpter leur petit ventre quand elles sont à quelques semaines d'accoucher, et elles s'en servent après comme applique murale, une lampe qui est dans la chambre de l'enfant. C'est le petit ventre de sa maman. J'ai trouvé ça. Il y a des gens qui ont des idées assez exceptionnelles. Tu as entendu parler de ce salon, non ? Tu avais entendu parler de ce salon ?
5: Non, pas spécifiquement. Après, moi, c'est vraiment dans l'étape d'avant, en fait. C'est-à-dire qu'aujourd'hui, on accompagne beaucoup sur...
1: Le désir. Le désir
5: non, d'avoir... sur initialement, en fait, sur le choix est fait. Mm-hmm. Moi, j'accompagne sur vraiment l'hésitation.
1: D'accord.
5: Donc après, on pourra en faire tout un sujet et en parler une autre fois avec grand plaisir.
1: Bien sûr,
5: mais c'est vraiment cette étape d'avant, en fait. C'est est-ce que vraiment je veux un enfant ou est-ce que je m'autorise à ne pas en avoir ?
1: Et les raisons, et
5: aller au-delà, en fait, des injonctions sociétales et s'autoriser à faire son propre choix, être libre de son choix, en fait.
1: La réponse n'est pas obligatoire, mais tu es maman toi-même ?
5: Non, moi, je ne suis pas maman.
1: Pas encore. Non. Donc, tu es en train de voir une thérapeute pour voir à quel moment tu vas prendre la décision.
5: Moi, j'ai fait mon chemin, justement, en fait, là-dessus.
1: D'accord.
5: Voilà, c'est pour ça que je me suis rendu compte que ce chemin-là, il n'est vraiment pas simple. Et on se retrouve extrêmement seul face à ce choix-là.
1: Et jugé, peut-être, par la société.
5: Extrêmement jugé, soi-même extrêmement coupable, honteuse par rapport à plein de choses. Mm-hmm. Et en fait, à chaque étape du questionnement de la maternité, on est face à énormément de jugements. Mm-hmm. Et justement, ça me tient vraiment à cœur d'accompagner ces femmes à ne plus être seules face à ce questionnement-là. Mm-hmm. Et d'apporter vraiment spécifiquement un questionnement particulier et une approche vraiment particulière sur cette thématique.
1: D'accord. Donc ça se passe sur rendez-vous ? Les gens peuvent te téléphoner, enfin les femmes, je suppose que là il n'y a pas d'hommes.
5: Oui, les femmes sont majoritairement concernées,
0: mais
5: après
0: les hommes aussi sont concernés un petit peu.
1: Exactement. Oui, ils peuvent venir en couple, ils peuvent venir en couple, en parler, oui, donner les raisons. Donc ça, on peut te joindre comment, tant que je suis avec toi à l'antenne ?
5: Sur Instagram, sur mon compte Sandrine Mula, M-U-L-A. Et donc on voit mon actualité et on peut me contacter directement sur Instagram ou sinon par mail contact@sandrinemula.com.
1: M-U-L-A.
5: Hein?
1: M-U-L-A.com. Oui. Les rendez-vous se font, comme tu viens de l'expliquer, en distanciel.
5: Oui.
1: Ça dure une petite heure.
5: Alors, il y a une session, en fait, au préalable où on échange ensemble sur la situation parce que c'est extrêmement large, en fait, cette thématique-là. Et après, on discute ensemble de la manière dont je pourrais les accompagner, si ça leur correspond. Mais on fait déjà connaissance, on se rencontre lors d'un premier rendez-vous qui est offert.
1: Donc, d'accord. Je vais te laisser respirer parce que je sais que c'est une sacrée pression de parler au micro. Mais j'ai une toute petite dernière question. Qu'est-ce qui a fait que tu as eu envie de pratiquer le surf alors, avec Marie, c'est un coup de peau, c'est une rencontre. Mais pourquoi...
5: Il n'y a pas de hasard.
1: Il n'y a pas de hasard. Pourquoi, à un moment donné, tu t'es dit, tiens, pour me sentir bien, pour pouvoir aborder les sujets que je traite toute la journée, il me faut une condition physique, un état d'esprit, un lâcher-prise qui fait que je vais pratiquer le surf. À quel moment tu as pris cette décision ?
5: Tout simplement du fait d'habiter, d'avoir choisi d'habiter à côté de l'océan. Quoi, en fait. Mm-hmm. Ça a été vraiment un appel de l'océan et bah, de vouloir en profiter de cet mm-hmm. océan. Mm-hmm. Et ici, bah, il est assez spécifique, en fait, et... J'avais vraiment envie d'y aller quand même en sécurité, en ayant la connaissance de bah,
1: des dangers, enfin, ouais,
5: voilà, oui. Des dangers, exactement. Et j'avais envie d'y aller, mais avec la frustration de me dire, j'ai pas envie de me mettre en danger aussi non plus. Et envie aussi de me challenger plus. Et ça, c'est extrêmement précieux justement d'être accompagnée par Marie sur... le fait d'être en sécurité, de se sentir en sécurité, d'aller dans des conditions avec elle où justement bah, je me sens en confiance, bah, tout simplement d'avoir la présence de quelqu'un à l'eau avec soi et quelqu'un d'expérimenté et d'apprendre au fur et à mesure aussi à lire les différentes vagues, les différentes conditions et avec cette envie aussi d'y aller dans une grande diversité de conditions, de profiter de l'océan en fait, de ne pas rester voilà, là il y a des conditions on peut pas aller à l'eau pendant un mois, non, d'aller au-delà un peu de cette frustration, alors bien sûr en hiver quand c'est gigantesque,
1: on fait attention,
5: on fait attention exactement mais d'avoir vraiment envie de profiter de cet environnement exceptionnel ici.
1: Alors elle résout le problème en amont la petite Marie, puisqu'elle vérifie quel est le spot le plus adapté au niveau des jeunes femmes qui lui ont téléphoné en disant « Je souhaiterais venir faire un spot avec toi tel jour de la semaine ». Donc, elle sait vous organiser pour que ce soit sans danger. Mais alors, ce que j'ai constaté, moi, lorsque j'ai fait votre connaissance, c'est que, je l'ai dit, il y a tous les âges, toutes les formations à peu près. Et puis, ce qui est amusant, c'est que dans le débat de ce petit déjeuner que vous aviez ensemble, toutes, je ne sais pas si vous sortiez d'une session, Marie, vous sortiez d'une session là ? Vous alliez y aller ?
4: Il y en a deux qui sortaient de l'eau et les autres, il me semble qu'on ne s'était pas mis à l'eau le matin là.
1: D'accord. Alors, il y en avait une qui avait un super wawa et
4: Caro.
1: Bonjour Caro, si vous êtes à l'écoute. Elle avait un wawa d'enfer, celle-là. Je pense que si j'avais pu m'échapper en courant, il aurait fallu que je le fasse parce que je n'ai entendu que des propos extrêmement sexistes contre les hommes. Oh. Elle était très remontée ce jour-là et ça m'a beaucoup, beaucoup fait rire et sourire. C'est ce qui fait votre présence ici. Quand tu les vois arriver, ces femmes de tous les horizons, est-ce que tu sais que ça va tout de suite matcher avec les autres, quand elles ont ces caractères aussi différents, comment tu canalises toutes leurs énergies ?
4: Non, après, Caro, c'était pas sexiste, je pense pas, c'était plus...
1: Moi j'avais envie d'aller sous la table, hein, je te le dis, moi,
4: ah ouais.
1: Parce que les hommes n'étaient pas les bienvenus. Hein.
4: Non, en vrai, ça se passe très bien et au contraire, justement, il y a une très bonne ambiance à l'eau et c'est toujours avec bienveillance, en fait. C'est plus exprimer un point de vue, mais après, tout le monde peut exprimer son point de vue.
1: Bien sûr, ouais.
4: Et après, il y a beaucoup d'entraide à l'eau. Au contraire, quelles que soient les différences de niveau, en fait, c'est ça qui est cool. C'est que, en fait, tout le monde s'encourage déjà. À l'eau, il y a une super ambiance, tout le monde rigole.
1: C'est de cela dont elle parlait beaucoup, cette Caro. Elle était en train d'expliquer, elle vous expliquait qu'elle était allée faire la semaine dernière ou la semaine d'avant, je n'en sais rien, une session, et qu'elle était, au milieu de plusieurs surfeurs qui ne respectaient pas les fameuses consignes, hein, qui sont ne pas partir en même temps que quelqu'un, enfin tout ce que vous connaissez par cœur, pas moi. Et elle disait, ouais, franchement, quand ils ont vu que j'étais une femme, ceci, cela. Et elle se sentait un petit peu. Mais bon, elle a le wawa pour surmonter ce genre de problème.
0: Mais est-ce que c'est vrai ça du coup? Est-ce que les hommes respectent un peu moins les femmes sur l'eau ou pas vraiment? Ou ça a été juste un.
4: Ça dépend. Une personne. Je pense que c'est comme dans tous les milieux. Il y a toujours des énervés un peu partout. Donc il y en a qui vont être plus énervés à l'eau. Et puis il y a des jours où l'ambiance est beaucoup plus cool. Mm-hmm. Je sais pas, ça va dépendre des journées aussi en fait. Il y a des jours l'ambiance est un peu pesante et c'est un petit peu la bataille pour
0: ça
4: avoir ces vagues.
0: Mmh.
4: Oui, ça peut arriver. Mmh. Il y a des jours c'est très cool. Faut pas catégoriser
0: oui,
4: non plus
0: sûr,
4: et mettre
0: oui.
4: tout le monde dans le même panier. Mmh. Mais voilà, je pense qu'il y a des énervés et puis il y a des gens
0: mais
4: plus cool.
0: Mais ces énervés-là, est-ce qu'ils sont énervés après d'autres hommes ou est-ce qu'il y a vraiment spécifiquement
4: Oui, honnêtement,
0: quand on
4: ça
0: une
4: peut
0: fille,
4: s'énerver
0: vous...
4: entre hommes, exactement. Ouais. Et tu peux avoir des gens, des hommes qui se prennent la tête à l'eau parce qu'il y en a un qui a taxé alors qu'il ne devait pas taxer. Donc, je ne sais pas
1: on peut,
4: si
1: on
4: c'est...
1: On peut avoir la traduction de taxer, s'il te plaît.
4: Taxer, en fait, c'est quand...
1: Pour les joueurs de tennis.
4: Hein, voilà, il y a quelqu'un qui est déjà engagé sur la vague et la deuxième personne qui n'était pas prioritaire démarre quand même la vague. En fait.
1: D'accord. Ça, c'est un respect.
4: Donc ça, c'est taxé. Donc normalement, oui, s'il y a déjà quelqu'un engagé sur la vague, on ne doit pas démarrer. Bon, ce n'est pas toujours le cas. Après, il y a des hommes qui se taxent entre eux aussi, donc ce n'est pas
0: d'accord.
4: spécifiquement...
0: Oui.
4: Voilà.
1: D'accord.
4: Après, je pense que... Peut-être ce qui est plus compliqué pour une femme, c'est de réussir à prendre sa place à l'eau et de se dire, bon, je vais quand même aller au pic. Et c'est vrai que des fois, quand il y a du monde, on ose peut-être moins y aller.
1: Mm-hmm.
4: Parce qu'on n'a pas forcément confiance en soi ou peut-être qu'on a moins de niveau. Donc, on se dit, je ne vais pas aller au pic parce qu'il y a du gros niveau à l'eau. Et du coup, je ne me sens pas d'aller au pic parce que si je tombe et que je rate ma vague, c'est bon. Après, je ne prends plus de vague. Hein, c'est un peu comme ça.
1: Je reste assis sur le sable.
4: Non, mais c'est vrai que quand il y a beaucoup de monde à l'eau, c'est quand même pas toujours facile d'aller se mettre au pic. Et si on a un peu un manque de confiance en soi, c'est plus compliqué, ouais.
1: D'accord. On va peut-être écouter un petit peu de musique si Sandrine se sent prête.
0: Alors, je suis totalement prête.
1: Et on reviendra auprès de nos invités. C'est totalement passionnant, mais je me tournerai vers Sidonie parce que j'ai envie d'en savoir un petit peu plus sur Inluz.
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0: Je ne pouvais pas ne pas mettre sur la planche, c'est la femme, donc sur la planche, la femme. On est vraiment dans le thème là.
1: Oh bah, du moment que tu le dis, c'est déjà pas mal.
0: Je te le dis. Oui.
1: L'essentiel, c'est de s'auto-gratifier. Hein. T'es contente?
0: Oui, je suis très contente de moi. Voilà. Alors, pour le cinéma, à Tiros, aujourd'hui, vous pourrez voir à 18h des Mignons et des Monstres et à 21h Disclosure Day, c'est en VO sous-titré. Et en VF, il y a les deux d'ailleurs. Et n'oubliez pas que c'est la fête du cinéma, donc les places sont à 5 euros. Profitez-en.
1: Pour voir plusieurs films, d'ailleurs.
0: Oui, on peut voir plusieurs films, bien sûr. Oui, oui. Tous les films sont à 5 euros. Au Rio à Cabreton, aujourd'hui, 17h30, Toy Story 5. 19h45, La Bataille de Gaulle, L'Âge de Fer. Donc c'est le premier tome. Donc allez-y, parce que ça doit être un des derniers passages du premier de Gaulle, là. Après, il y a le 2 qui arrive.
1: Oui, mais comme nous l'a dit notre spécialiste de cinéma ici, notre Rico, le président de l'association, eh bien, ils vont être diffusés tous les deux, l'un après l'autre, dans certaines salles de cinéma
0: d'ici
1: un mois.
0: Oui. Oui, tout à fait. Mais bon,
1: paraît-il.
0: Si vous êtes pressé, ça a l'air très bien. Et au Rex, à Hossegor, bien sûr. À 18h, des Mignons et des Monstres, et à 20h, Mandalorian et Grogu, en VO sous-titré. Voilà. Et tiens, je vais faire un petit peu les marées, parce que ça peut intéresser les surfeuses. Et oui.
1: Non, vous étonnez pas. Dès qu'elle n'a plus l'effet de ses cachets, elle pète les plombs.
0: Quand je fais les marées, les garçons, ils se moquent de moi parce qu'ils me disent que ça sert à rien.
1: Non, c'est pas que ça sert à rien, c'est qu'elle les donne à l'envers. Donc,
0: pas du tout. Donc, aujourd'hui...
1: Écoutez bien les responsables de la mort.
0: Aujourd'hui, la marée haute était à 5 heures, mais ça, on s'en fiche.
1: Bah non. Ça veut dire que si elle était à 5 heures, elle est à 17
0: elle
1: heures.
0: Elle sera à 17h57, et ben voilà. À nouveau haute, avec un coefficient de 67 et 69, et elle sera basse à 11h42. Est-ce que c'est intéressant pour les surfeurs de savoir ça?
2: Oui, c'est intéressant.
0: Ah, tu vois.
1: Bah, voilà. C'est même essentiel.
0: Et toc.
1: Mais tu sais, où elles surfent?
0: Non.
1: Dans l'océan.
0: Ah ouais.
1: Donc elles ont besoin de savoir.
0: Ah bah oui. Hein? Donc vous vous moquez plus de moi.
1: Non, on se moquera plus de toi.
0: Et juste pour vous dire que du 3 au 5, il y aura le Salon du Livre à Hossegor, mais ça, je pense que tu en parleras. Et du 1er au 4, il y a le Quicksilver Junior Pro.
1: Exactement, avec énormément de jeunes surfeuses et de jeunes surfeurs, parce qu'il y aura aussi la compétition du Roxy. Puisque c'est le même groupe industriel. Alors, puisque tu as parlé du Rio et de cinéma, je voulais simplement dire que le festival de jazz à Cabreton a démarré hier soir par une projection du film Mo Better Blues, qui est un biopic d'un musicien de jazz, d'un trompettiste qui régnait dans le jazz dans les années 60. Ça a été un fier succès. Bravo Bernie, c'est chouette de voir que quand on travaille comme un malade toute une année sur une manifestation, eh bien les gens répondent présents. Il y avait pas mal de monde et c'est un joli lancement pour le festival de jazz. Aujourd'hui, puisque nous sommes mardi 30 juin, sachez que si vous allez au Petit Bouchon, alors la plupart d'entre vous savent peut-être ce que c'est ce restaurant avec les pieds dans le sable du côté de la Vierge. Alors, je le dis chaque fois, mais bon, c'est Cabreton, bien que ce soit sur Sortes-Hossegor, pour ceux qui... Voilà, c'est à Cabreton, en fait, la limite est là. Eh bien, au Petit Bouchon, il y aura ce soir un groupe de jazz. Ce sera du swing et du jazz manouche. Donc si ça vous fait plaisir, s'il fait bon, si vous avez des amis, si vous n'avez pas envie de faire la cuisine ou même de recevoir chez vous, eh ben vous allez au Petit Bouchon, vous allez passer une bonne soirée. On déroulera le programme de ce festival qui va aller jusqu'à vendredi début des festivités à raison de 3 concerts au jardin public par jour, vendredi, samedi et dimanche. Eh bien, il y aura des festivités dont une battle de quintettes de jazz au Baïa le jeudi 2 juillet à partir de 19h. Donc ça, c'est fait. Moi, c'est Sidonie qui m'intéresse maintenant. C'est Sidonie et son joli sourire, sa bienveillance depuis qu'elle est arrivée ici. Il plane un air de bonheur et de joie. Et bien Sidonie, figurez-vous, qu'elle est là pour cadrer les gens qui entreprennent. Alors elle a certainement compris, aperçu, ressenti que quand on se lançait dans une expérience, quelle qu'elle soit, eh bien, on ne pouvait pas être compétent dans tous les domaines. Et son rôle, c'est d'analyser à quel moment ou sur quel domaine la personnalité qui se lance par passion dans une, dans un entrepreneuriat a des lacunes. Comment tu fais ? Quelles sont tes, les, quelle est la rencontre qui est nécessaire avec l'entrepreneur pour que tu arrives à commencer à le guider ?
2: Je dirais, ça doit commencer par une bonne question.
1: Ce qui n'est pas mon cas, c'est ça ?
2: Une autre
0: c'était
2: bonne question.
0: C'était une façon détournée de te dire que ce n'était pas terrible.
1: Ouais.
2: Non, c'est-à-dire que, je veux dire par là, on ne va pas chercher à avoir une grosse machinerie, des outils très compliqués, des analyses extrêmement poussées. Moi, je suis surtout là pour aider à répondre à une question, à éclairer certaines décisions ou à dire, voilà, on va plutôt partir dans un sens qui nous va mieux. Et ce que je mets à ce service-là, c'est vraiment les données. Parce que tout le monde a des données, même quand on débute, il y a des échelles différentes, mais c'est vraiment mon terreau.
1: Alors, il va y avoir plusieurs échelons, on va en parler. Je voudrais faire simplement une petite virgule. Vous avez toutes vos casques sur la tête. Est-ce que vous n'avez pas le sentiment d'entendre l'IO au micro ?
3: Un peu.
1: Un peu, hein ? Alors, physiquement, elle en a des... Oui, il y a des choses, mais cette voix... très caractéristique, j'avais en face de moi l'IO en t'écoutant répondre à cette question. C'est, de ma part, c'est un compliment.
2: Oui,
1: en tout cas.
2: Je le prends comme ça.
1: Alors, maintenant, on retourne à INLUS. D'abord, pourquoi INLUS ? Qu'est-ce que ça veut dire, INLUS ? Parce qu'autant Maya, c'est Marie, autant INLUS, ça veut dire quoi ?
2: Alors, INLUS, c'est créé de toutes pièces. J'ai voulu à la fois donner le côté IN au sens introspectif, intérieur, donc vraiment tourné vers... l'entrepreneur, l'entreprise, le groupe. Et l'us pour le côté plutôt lumière, donc dans le sens... venir
1: l'ouch voilà. Oui, d'accord. Ah oui, d'accord.
2: Venir éclairer un petit peu les décisions et le pilotage.
1: Je suis d'accord.
2: C'est vraiment l'idée.
1: Oui, je comprends mieux. Maintenant, il y a quelque chose, moi, qui va m'intéresser. Quand on entreprend, en règle générale, on a l'impression... Allez, je le dis avec gentillesse, mais on a l'impression d'avoir la science infuse, d'être capable de résoudre tous les problèmes. Les entrepreneurs ont également un ego qui est souvent assez surdimensionné. Comment fais-tu pour toucher le point sensible de cet entrepreneur qui s'y prend mal dans tel ou tel sujet pour ne pas te le mettre à dos ?
2: Alors, c'est un petit peu paradoxal, mais quand... entre guillemets, on met son nez dans des données. En général, on va trouver des bonnes choses, mais aussi des axes d'amélioration. Donc effectivement, le premier biais que je peux rencontrer, c'est non, on fait très bien, je ne vais pas tout bouleverser.
1: D'accord.
2: Donc ce qui me vient là à l'esprit, ça va être de dire, ok, faites-moi confiance sur une petite expérience, un petit test. Donnez-moi un jeu de données, un fichier Excel classique. Moi, je vais le faire parler, je vais le tordre un petit peu, on va voir ce qui en ressort. Et je dirais, dans 98% des cas, en tout cas c'est ce que je souhaite amener à chaque fois, je leur apprends des choses positives.
1: Sur leur comportement dans l'entreprise,
2: oui,
1: c'est-à-dire sur leur façon de la diriger en tout cas.
2: Oui, ou sur leurs croyances par exemple, si on demande à un dirigeant, est-ce que tu connais bien ton projet ?

0: pas trop tard. Ce ne sont pas des chefs d'entreprise qui, n'arrivant pas à leur résultat, t'appellent au secours en ayant l'impression qu'effectivement, tu vas être le médecin malgré eux.
1: Ça rejoint un petit peu ce que je disais tout à l'heure, c'est-à-dire que ce n'est pas grave si un chef d'entreprise ou un dirigeant me contacte en disant « on a constaté ce problème-là ». J'ai envie de dire au contraire.
0: D'accord.
1: On ne va pas forcément partir d'un point positif.
0: D'accord.
1: Et même, je préfère avoir une problématique. Donc, d'où la question de se poser la bonne question. Et ça montre aussi une certaine ouverture, finalement, à l'amélioration. Donc, je pense qu'il n'y a pas meilleur terreau que de dire « on a eu ce problème-là, comment on fait mieux, comment on peut l'éviter ?»
0: D'accord. Donc, toi, on te contacte, tu prends rendez-vous, tu as besoin certainement d'un premier rendez-vous pour découvrir l'entreprise, pour savoir ce pourquoi le chef d'entreprise t'a appelé ou le responsable d'association. Et à partir de là, vous créez un calendrier de rendez-vous. Quelle est la moyenne de présence dans l'entreprise dont tu as besoin pour remettre cette pirogue dans le bon sens du courant?
1: La moyenne de temps de présence, elle est très variable en fait, d'une structure à l'autre. Il faut évidemment des points réguliers parce que moi toute seule je vais pas avancer bien loin. Je connais pas le métier, je connais pas le contexte. Donc c'est vraiment main dans la main. Après voilà, il y a des dirigeants qui me disent non, on va se voir une fois par mois, avance de ton côté puis ça suffira. Et au contraire, il y en a qui se disent non, moi je veux le suivre semaine par semaine. Donc pour les plus petit projet sans côté péjoratif, ça va se faire sur 2-3 semaines. Mais j'accompagne des clients sur 6-8 mois parce qu'on est sur des sujets un petit peu plus d'envergure.
0: Alors, tu me laisses sous-entendre, et nos auditeurs le comprennent comme ça, et les auditrices aussi, il y a donc probablement un dénominateur commun pour qu'une entreprise, pour qu'une association, pour qu'une embarcation qui va vers l'aventure puisse être dirigée correctement. Parce qu'il y a tellement de sortes de métiers. Si toi, tu interviens à chaque fois, tu ne peux pas non plus avoir connu tous les métiers. Il y a donc un dénominateur commun qui fait qu'on peut travailler dans le bon sens.
1: Oui, le dénominateur commun, c'est les faits, les chiffres, la littérature qu'on trouve dans toute entreprise.
0: D'accord.
1: Ce sont des méthodes en fait qui s'appliquent à tous les secteurs d'activité. J'ai même envie de dire à toutes les tailles d'entreprises ou d'associations ou d'organisations. Par contre, je pense qu'il faut quand même avancer avec une expertise. Donc c'est celle-ci aussi que moi je mets en avant. Il y en a deux pour le moment, j'espère qu'il y en aura d'autres.
0: Bien sûr.
1: Ma première, c'est les ressources humaines, le métier des ressources humaines, que je comprends parfaitement. Et l'autre, c'est le secteur d'activité, de l'enseignement au sens large.
0: D'accord.
1: Et de la formation. Donc, c'est avec ces secteurs-là et ces métiers-là que je travaille le plus. Mais une fois qu'on a la méthode et qu'on travaille main dans la main avec un dirigeant, on peut avancer sur tous les sujets.
0: Alors, l'IO, pour nos auditrices et nos auditeurs, est-ce que tu peux nous parler une seconde avant la musique de ta formation? Quel a été ton cursus pour en arriver là?
1: Oui.
0: À part chanter, Lio, bien
1: à
0: sûr.
1: À part chanter, oui. Alors, je suis diplômée d'une école supérieure de commerce, celle de Bordeaux, pour ne pas la citer.
0: Oui, si, il faut.
1: Voilà, et puis j'ai fait tout mon parcours en ressources humaines pendant une quinzaine d'années.
0: Dans des groupes?
1: Dans des groupes, oui.
0: L'Oréal?
1: Non, pas L'Oréal. J'ai fait des grands groupes dans l'ingénierie informatique.
0: D'accord.
1: Des gros cabinets de chasse. Et puis dans la défense, enfin voilà, j'ai éprouvé beaucoup de secteurs.
0: Bon, je rappelle que quand on emploie le mot chasse, il n'est pas question du tout du fusil, mais c'est la recherche des ingénieurs et des postes importants dans les gros groupes. On fait appel à ce qu'on appelait des chasseurs de tête. Alors, Sandrine est en train d'appuyer comme une folle sur cette petite lumière. Cette petite lumière qui fait qu'on va écouter de la musique. Je te fais confiance, ça va être un choix d'enfer.
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0: On est en train d'écouter Mac Miller qui chante Surf, tranquillou mimilou. Hein,
1: Oh, en fond sonore, c'est super.
0: Il est pas énervé.
1: Non, il est bien. Voilà.
0: Mais c'est bien pour se réveiller tranquillement.
1: Bah oui, on a Sandrine qui s'endort. Mais...
0: Bon, d'accord.
1: Ça doit être lié au prénom.
0: Allez, je vous donne un petit peu d'informations sur la fin de la chanson. Festival Batida do Corpo à la salle Caprani à Ondres. Ça se passera du 3 juillet au 5 juillet. C'est proposé par le service culturel de la ville de Ondres. Quand le corps bat, l'expression devient universelle. Magnifique. Le Little Festival, c'est aujourd'hui, demain et après-demain, 29, 30, 31 juillet. Et ainsi que le 1er et le 2 août, ça se passe. Et ainsi.
1: C'est pas demain, nous sommes en juin.
0: Comment ?
1: Tu as dit c'est
0: juillet,
1: demain.
0: Juillet.
1: Tu enlèves demain, août, voilà. tu chantes demain.
0: Demain, 30 et 31 juillet, ainsi que le 1er et 2 août, ça se passe à Seignos, à Hossegor et à Cabreton. Alors, il y a plein de trucs très très bien. Il y a Didier Joff, Idarta comme d'habitude, un mensonge par jour, Synapson, Bon Entendeur, donc plein de bonne musique. Voilà. Le programme de juillet pour la Luna Negra, Daron Basse-Clos, ça sera le mercredi 1er au samedi 4 juillet à 21h.
1: Et c'est Vous connaissez les invités
0: de
1: la Luna
0: l'humour.
1: Negra Vous connaissez
0: la
1: cet
0: Luna
1: endroit,
0: Negra
1: la Luna
0: Bayonne.
1: Negra à Bayonne. C'est une salle de spectacle très très agréable. Vous pouvez y aller à l'improviste. Il y a toujours des spectacles d'enfer. Et là, c'est de l'humour. Visiblement, ils rentrent sur une semaine humoristique. Mais vous ne pouvez pas rater votre soirée en allant à la Luna Negra. Pas la peine de connaître les gens.
0: Et puis, il y a quelquefois des pointures qui viennent.
1: Il y a beaucoup de pointures, surtout en blues. Il y a Nico Wentoussin qui passe régulièrement avec un set d'harmonica. Mais il y a beaucoup de musiciens qui utilisent la Luna Negra comme tremplin de lancement. Et voilà, si un jour un de vos amis ou une de vos amies vous invite en disant « Viens, on va aller à la Luna Negra », on peut y grignoter. Il y a des petits paniers de cochonailles qui vous sont servis avant. Et le spectacle est toujours sans surprise.
0: Donc bien. Voilà. Avec surprise, mais des bonnes surprises.
1: C'est un petit peu comme au Petit Bijou.
0: Voilà.
1: Au Petit Bijou, vous ne connaissez peut-être pas non plus.
2: À Biarritz.
1: Ah, tu y es allé. Ouais. Super. Qu'est-ce que t'es allé voir? Tiens,
2: Antoine Officieux.
1: D'accord. Alors.
2: Un humoriste.
1: Et quel endroit. Quel c'est endroit merveilleux. Hein. Tu y as dîné? Tu as
2: non.
1: mangé une petite planche
2: non.
1: avant
2: non, non, non.
1: Parce que tu sais que quand tu manges une petite planche avant, tu es prioritaire pour rentrer dans la salle, si par hasard il y a beaucoup de monde.
2: Ah non, mais j'étais très bien. J'étais dans la salle à côté de la clim. C'était parfait.
1: C'était parfait, oui. Alors ça aussi, c'est un théâtre qui a été créé, mis en place par Mehdi. Mehdi, vous n'étiez pas né, vos parents non plus, certainement. C'est celui qui jouait, c'est le fils de Cécile Aubry qui jouait dans Belle et Sébastien. Le petit personnage qui a été repris plusieurs fois. Aujourd'hui, il a une soixantaine d'années. Ouais, et il avait 7 ans quand Cécile Aubry a fait tourner son fils dans cette série télévisée qui a été d'anthologie vue par plein de monde.
0: Je continue avec les informations parce que je vois que tu allais partir dans tous les sens là. C'est le début du festival Arte Flamenco à Mont-de-Marsan. Alors aujourd'hui, c'est Manuel Lignan avec Lamiamé Lorca. Voilà, c'est une première en France, donc si vous aimez le flamenco, n'hésitez pas, allez-y. Garçon la note, vous savez, c'est à Dax, c'est des concerts dans les bars, un petit peu partout. Donc aujourd'hui, c'est chez Melissa Dimelotou. En juillet, le 1er, ça sera au Mojo Rose Culotte. Et le 2, au Tex-Mex, et ça sera Major 6. Ensuite, meeting du trot à l'hippodrome de Biarritz. Alors, il y aura 13 soirées.
1: On a des places, d'ailleurs. On a des places.
0: Il doit y avoir des places à gagner, oui. Il y a 13 soirées du 1er au 30 juillet. Mercredi 1er juillet, demi-tarif. Samedi 4 juillet, entrée gratuite. Mardi 21 juillet, prix de Côte-Sud FM. Eh oui.
1: Nous voilà également dans le turf.
0: Samedi 25 juillet, Grand Prix de Biarritz. Show and Partners World Ocean Series, c'est à Hossegor, c'est samedi 4 juillet. Deux stars australiennes à Hossegor. Alors, c'est organisé par le club de Hossegor Sauvetage Côtier, des amis à vous, je suppose. Ça se tiendra donc le 4 juillet à Hossegor. C'est une deuxième édition. Voilà. Ensuite, journée au bord de la Dour, c'est à Saint-Jean-de-Marsac. Ça sera dimanche 5 juillet de 9h30 à 15h30. Et c'est organisé par Festivadour, c'est tout public. Donc, plein d'activités, balades de poney, ateliers, beurre. Eh oui, jeux en bois d'autrefois, spectacle, pique-nique, enfin plein de choses très sympas organisées ce jour-là. Maintenant, tu as la parole.
1: Oui, une partie du temps qui me reste, oui, c'est clair. Non, c'est pour dire qu'effectivement, on est dans la saison où c'est un feu d'artifice partout. Il y a des manifestations partout. Je rappelle qu'à la fin de cette semaine, c'est l'ouverture du Salon du Livre dans la commune de Sorte-Saussegor, où là va s'enchaîner un certain nombre de conférences, où va être attribué 3 prix, le prix de la nouvelle, le prix du roman historique, et puis le prix des jeunes de la BD. Tout ça, c'est... Voilà, les programmes, on les trouve dans les offices de tourisme. Moi, souvent, j'entendais, hein, il y a quelques années, il ne se passe jamais rien, on ne sait jamais ce qui se passe. Or, à chaque fois qu'on interviewe les gens là-dessus, on leur demande « Mais vous êtes allés chercher les infos à l'office de tourisme ou ailleurs ?» Ben non. Bah, en fait, il faut savoir que tous les offices de tourisme des 23 communes de la MAX possèdent les documentations de toutes ces festivités, que ce soit les championnats sportifs de justement la Quicksilver, la Roxy ou autre, mais le Salon du Livre, mais le festival Tout Art qui a lieu à Cabreton à partir du 15, là, le festival de jazz qui est en train de se faire, on trouve toutes les docs à l'office de tourisme. Alors, je sais que vous êtes une génération qui... Vous allez systématiquement sur Internet, systématiquement sur les sites. Mais effectivement, c'est bien aussi de se déplacer dans un endroit pour non pas balayer d'une façon un peu rapide et sans profondeur une programmation. Vous pouvez, dans les documents qui ont été imprimés pour ça, découvrir les raisons pour lesquelles les gens sont présents. C'est super que tu sois allé au Petit Bijou. J'adore que les gens fassent ce genre de démarche. Marie, jusqu'à combien de femmes tu acceptes les matinées avant le boulot? Combien sont-elles à t'accompagner lorsque tu décides de créer un spot du matin comme ça, du matin tôt?
3: Je fais des petits groupes de 6 personnes.
1: D'accord. Prends pas plus de 6 personnes. Donc les 6 premières qui répondent, c'est bingo.
3: Voilà, c'est
1: la
3: ça.
1: La 7e, par exemple, a dégagé.
3: Après, j'ouvre un deuxième cours et si vraiment, après, j'essaie de les recaler sur une autre journée en fonction des dispos de chacune. Mm-hmm. Voilà, en sachant qu'un moniteur a droit à 8 élèves. La réglementation, c'est ça.
1: C'est ça, d'accord.
3: Voilà, c'est un moniteur pour 8 élèves.
1: D'accord.
3: Après, moi, je fais des plus petits groupes parce que c'est un choix personnel, je préfère.
1: D'accord.
3: Du coup, je trouve ça plus chouette. Il y a plus le temps d'accompagner aussi les gens. Et mine de rien, 6 personnes, je trouve ça plus confortable aussi à l'eau.
1: Oui.
3: Surtout quand on emmène les gens au large, en fait.
1: Elles le comprennent. La 7e le comprend quand tu lui dis non, excuse-moi, mais.
3: Mais en général, j'arrive à caser tout le monde. Si vraiment j'ai du monde, je cale 2 sessions.
1: D'accord.
3: Et après, vraiment, au pire, j'arrive vraiment à le recaler sur une autre journée. En fait, comme c'est du lundi au dimanche, en général, j'ai pas trop ce souci-là.
1: D'accord. Alors, en off, Sandrine, qui t'accompagne, elle avait envie de mettre en valeur ton travail. Et je vais lui laisser le micro parce que je sais qu'elle ne tarit pas d'éloges te concernant. Et en dehors du fait que moi, j'ai eu cette chance de pouvoir assister à ta façon d'observer ce que sont les diatribes d'une personne excitée par son café trop chaud, eh bien, Sandrine, elle a des choses à dire plutôt positives à ton égard. On l'écoute.
2: Alors oui, en fait, moi, ce que j'avais envie aussi de partager, je trouve que c'est hyper important, justement, dans un milieu naturel de, comme l'océan ou... de se sentir en sécurité, d'avoir confiance. Et je trouve que c'est un élément aussi hyper important. Ce que fait Marie, en fait, elle aussi, de sa passion par rapport au surf, par rapport au fait qu'elle est aussi approché le surf de gros, en fait. Donc vraiment dans l'idée d'aller se challenger avec vraiment cette approche qui est hyper inspirante aussi, moi je trouve personnellement pour moi, mais aussi je pense aussi pour les autres personnes qui font partie du club. Et puis aussi où elle se challenge régulièrement au niveau sportif, c'est aussi en fait moi je trouve une manière de construire en fait la confiance, d'être accompagnée par justement Marie, par le club Maya Surf avec vraiment ce bel équilibre entre la grande bienveillance qu'elle apporte à chaque personne, et c'est vraiment extrêmement personnalisé aussi son approche.
1: Mmh. Elle vous connaît toutes indépendamment les unes des autres.
2: Voilà, exactement, où elle connaît le niveau de chacune, elle connaît les points forts, les points d'amélioration de chacune. Et c'est même si on est dans un groupe, en fait, c'est extrêmement personnalisé avec un objectif pour chacune et vraiment une attention aussi dans l'eau où elle a l'œil partout pour que voilà, chacune se sente vraiment en confiance, en sécurité.
1: On va y revenir, tu viens de le dire, en principe la réglementation c'est un moniteur pour 8 personnes. Mais moi personnellement, quand je regarde ça de l'extérieur, 6 personnes, c'est déjà lourd à gérer, parce qu'elles ont toutes un niveau différent, tu l'as exprimé. Donc comment tu es attentive à tout ça? Tu n'as jamais quelqu'un qui t'accompagne, je veux dire par là, il n'y a jamais une amie à toi qui fait partie du surf que tu as connu quand tu surfais, ou un copain qui peut venir cadrer avec toi. Tu es toujours seule.
3: Non, en réalité, il n'y a pas nécessairement besoin, parce qu'en général, on fait quand même des groupes de niveau.
1: D'accord.
3: Il va y avoir vraiment des groupes de niveau débutant où les gens vont rester dans les mousses. Mm-hmm. Donc en vrai, ça se gère très bien. Et après, sur des groupes au large, c'est pareil. En général, si j'ai 6 personnes et je sais que j'ai des différences de niveau, je vais prendre le spot où je sais que je peux mettre tout le monde au large. D'accord. Après, maintenant, les filles, ce qu'elles font aussi, c'est que quand elles veulent aller dans des conditions qui sont un peu plus costauds et qui vont être challengeantes, elles font des coachings. Donc là, du coup, on se retrouve à 2. En sachant que voilà, du coup c'est plus facile de les emmener au large, et là du coup on peut commencer à aller dans des conditions qui vont être plus costauds, et le fait d'être à deux, elles sont rassurées quand même. Mmh. Et après, si vraiment, je vais aussi proposer des sessions engagées où là je vais dire voilà, ces sessions engagées, donc je sais que les filles qui aiment les petites vagues, elles viendront pas sur ces sessions là.
1: D'accord.
3: Elles ont le droit de choisir, quoi. J'oblige pas à aller à l'eau. S'il y a des filles, je sais, elles aiment pas aller dans les grosses vagues et c'est pas leur trip en fait. Mmh. Elles aiment bien surfer des petites vagues quand c'est cool, ça leur fait plaisir. Il y en a qui vont avoir envie d'aller dans du plus solide. Mmh. Donc en fait, c'est vraiment, chacune va avoir le droit de choisir, et j'oblige vraiment pas à aller à l'eau si la personne se sent pas d'y aller en fait. Mmh. Et c'est important de le dire, parce que en vrai, quelqu'un qui vient de commencer le surf depuis, je sais pas, 2 ans, et quelqu'un qui surfe depuis 6 ans, forcément le niveau est pas le même. Et après, il y a des filles qui ont des vécus, qui ont pu se faire peur à l'eau. Et donc, du coup, après, l'appréhension pour repartir à l'eau n'est pas du tout la même.
1: Bien sûr.
3: Donc, en fait, chacun doit avancer à son niveau. Il faut vraiment essayer d'y aller par step, parce que bah, de toute façon, l'océan, il sera toujours plus fort que nous. Donc, en fait, il faut quand même faire attention. C'est notre terrain de jeu, mais ça peut aussi être un terrain où bah, on peut se faire des peurs. Mmh. Et voilà, et quand on a eu une appréhension à l'eau, c'est important d'y repartir petit à petit pour reprendre confiance. Et voilà, après,
1: c'est
3: y a
1: comme
3: plein
1: quand
3: de
1: on
3: choses,
1: tombe de cheval, il faut remonter dessus tout de suite.
3: Il faut remonter tout de suite, mais voilà, il faut quand même y aller par step. Et après, voilà, des gens qui n'ont pas l'habitude de surfer tout le temps, des fois 80 cm, pour quelqu'un, ça peut être gros. Hein, quelqu'un qui commence le surf, qui n'a jamais été au large, 80 cm, ça peut paraître une grosse vague.
1: Je peux témoigner
3: qu'il ne va pas l'être pour quelqu'un d'autre.
1: Ayant voulu faire du surf à un de mes fils, la première fois qu'il est allé à l'eau, une vague a fait que la planche s'est soulevée, il l'a pris dans le nez, on est sorti de l'eau, il n'a plus jamais remis les pieds sur une planche de surf. C'est des choses que je n'ai pas su maîtriser, je n'ai pas su lui donner la niaque pour y retourner une deuxième fois, c'était terminé. Si Denis, le fait d'être invité comme ça avec une équipe de sportifs de haut niveau, est-ce que ça te donne envie, avant d'intervenir dans une entreprise, de t'inscrire à Maya Surf pour venir les rencontrer?
4: Alors la phrase qui vient de m'impacter un peu plus que les autres, c'est justement le fait que tu aies dit, y a des femmes, elles veulent surfer des petites vagues, cool, et puis ça leur suffit et c'est très bien. Et j'avais pas vraiment cette image-là du surf. Je me disais, c'est tout de suite crescendo et après on va forcément aller au large sur du gros. Donc
1: ça peut cheminer,
4: oui.
1: Une question quand même importante, Marie. Il faut une certaine condition physique pour pratiquer le surf et le sport en général. Toutes ces jeunes femmes, tu les prépares avant? Vous avez des séances d'échauffement, de préparation physique, ou tu les prends telles qu'elles t'arrivent?
3: Non, non, je les prends telles quelles. Après, il y en a qui font de la prépa physique en dehors des cours de surf. Mm-hmm. Moi, elles viennent avec moi vraiment plus pour la partie surf quand même, pour l'accompagnement à l'eau, le fait d'être rassurée. Après, j'ai aussi une approche où j'ai mon... Voilà, avec le fait que j'ai été nageuse, j'ai aussi beaucoup accompagné de personnes quand j'étais maître nageur qui avaient justement de l'appréhension à l'eau et qui avaient peur de l'eau. Donc j'ai fait vraiment beaucoup de l'aquaphobie, ce qu'on appelle en fait.
1: D'accord.
3: Je crois que c'est ce que je préférais finalement parce qu'en fait la progression peut venir et quand les gens ont confiance en toi, tu peux vraiment réussir à les... à les rendre sereins dans l'eau.
1: Il y a un lien, il y a un lien qui se crée dont on est toujours fier. Quand on arrive à donner confiance à quelqu'un d'autre, ça veut dire qu'on a réussi son challenge.
3: Et du coup, et c'est vrai qu'en surf, et je trouve notamment chez les femmes où des fois, peut-être il y a peut-être plus de blocage. Enfin, en tout cas, peut-être que psychologiquement, on réfléchit plus aussi. Et donc, du coup,
1: ça a toujours été dit. Hein. Ici, à l'antenne, ça se dit souvent, les femmes réfléchissent plus que les hommes. Et c'est la raison pour laquelle Sandrine est aux manettes et que nous, on est aux questions. C'est qu'on a déjà cerné parfaitement bien ce sujet.
3: Oui, non, mais voilà. Et donc, du coup, après, l'approche va être un peu différente. Et en fait, le truc, c'est que moi, des fois, je m'intéresse d'abord à savoir est-ce que les gens ont aussi une certaine... peuvent avoir une appréhension, par exemple, des vagues. Est-ce qu'il y a quelque chose qui peut les bloquer à l'eau? Est-ce que mentalement, aujourd'hui, ça va? Est-ce que c'est pas terrible? Et du coup, tu te sens un peu fatiguée et en fait, en fonction aussi de la forme du jour, des fois, il peut y avoir des blocages qui n'ont pas forcément lieu d'être une journée. Mais si la personne est fatiguée ou par exemple à son cycle, enfin, il y a plein de choses qui peuvent rentrer en compte chez la femme. Je sais qu'il y a certains jours où on se dit, OK, l'objectif aujourd'hui, on va le mettre un peu moins haut. On se concentre déjà sur peut-être aujourd'hui tu es fatiguée, amuse-toi juste et profite à l'eau et rigole. Et voilà. Et après, essayer d'avoir des objectifs en fonction de la forme du jour. On n'en parle pas énormément, mais... c'est des femmes qui sont dans la vie active, il y a des vies de famille, il y en a qui sont mamans. Donc il y a quand même des semaines parfois qui sont très chargées et on peut pas toujours être à 100%. Ça empêche pas d'aller à l'eau, mais peut-être qu'il faut adapter aussi et se dire aujourd'hui j'y vais mais je mets pas le niveau trop haut non plus. Et voilà, c'est un peu cette approche là.
1: Quand une des personnes qui t'approche pour faire partie de ces sessions là n'est pas en activité professionnelle, tu la prends quand même. Ce ne sont pas que des groupes de femmes qui travaillent après la session.
3: Il peut y avoir des femmes qui
1: n'ont pas d'activité
3: et qui viennent
1: retrouver. Est-ce que ce sont parmi les six que tu mets en groupe, ce sont toutes des copines qui se sont passées le mot pour venir tous se retrouver au Maya Surf ou est-ce que ce sont des gens qui ont appris à se connaître au Maya Surf?
3: Non, ce serait plutôt des gens qui ont appris à se connaître au Maya Surf.
1: D'accord, donc vous avez vraiment créé un lien qui correspond à l'école.
3: Exactement.
1: Dont tu es la pièce maîtresse, la pièce centrale. Et maintenant, on va, parce que cette émission avance, il reste 10-12 minutes, redonne-nous, s'il te plaît, avant qu'on passe à Sidonie et la parole à Sandrine, redonne-nous les moyens de te joindre. Comment on peut faire pour retrouver ce groupe de gens drôles, pleins d'humour et bienveillants? Comment on fait?
3: Sur mon compte Instagram. Mm-hmm. Vous pouvez me contacter sur Instagram. Du coup, c'est MayaSurf, tout simplement. Mm-hmm. Et après, sinon, par mail à contact@mayasurf.fr.
1: D'accord.
3: Et sinon, au téléphone, sur WhatsApp, du coup, 06 86 49 60 14.
1: D'accord. Les sessions ont lieu, c'est toi qui décides en fonction du temps, en fonction des marées, en fonction le lieu est choisi en fonction du niveau que tu as envie de faire aux gens. Donc ça c'est presque, j'allais dire au jour le jour, c'est de la veille pour le lendemain, quoi. Les gens n'ont pas besoin de programmer trop, ils ne peuvent pas se dire la semaine prochaine je vais aller surfer avec Marie. Il faut qu'ils attendent ta disponibilité, l'endroit où tu as décidé d'aller.
3: Alors, ça dépend. Pour les cours au large, en général, j'attends un petit peu parce que les conditions peuvent quand même changer. Après, pour des cours débutants dans les mousses, en général, on cale sur de la mi-marée descendante, marée basse et mi-marée remontante. Mmh. Alors après, ça dépend de la taille de la houle. Hein. Les jours de petites vagues, ça peut passer aussi parfois à marée haute sur certains bancs de sable. Mmh. Mais en général, pour que les gens puissent avoir pied partout, ça va quand même être plus les créneaux de marée basse pour des gens qui n'ont jamais surfé, qui sont débutants, justement pour qu'ils puissent avoir pied aussi et évoluer dans une zone voilà, en toute sécurité. Voilà. Ouais. Après, oui, ça peut changer. C'est sûr qu'on ne peut pas forcément savoir hyper longtemps à l'avance s'il va y avoir une grosse houle, une petite houle. Bon, en général, une semaine avant, on sait à peu près à quoi s'attendre. Quoi.
1: D'accord.
3: Mais plus d'une semaine à l'avance, c'est quand même assez compliqué de savoir ce que ça va donner.
1: Ok. Ça va être la période des vacances. Tu vas voir arriver un maximum de gens d'un peu partout qui viennent se reposer dans notre coin. Tu as mis en place des structures de cours collectifs et tout ça à partir de ton bureau itinérant, ce petit camion là, qui se balade, que l'on repère quand, quand tu es présente sur une plage. Est-ce que tu peux nous dire la semaine prochaine, où est-ce que tu vas être ? Pour tous les gens qui arrivent et qui ont envie de...
3: La semaine prochaine, je vais être sur Seignos, normalement.
1: Seignos, d'accord, ouais, au Penon.
3: Voilà, exactement.
1: D'accord.
3: Et après, ben là, la semaine prochaine, si vous êtes intéressé, j'ai de la place en cours enfant.
1: Oui, vas-y, dis-le. Dis-le.
3: Ouais, voilà, ben, j'ai encore un petit peu de place sur des cours enfants. Voilà, j'ai deux groupes avec un premier cours, avec, il reste une place sur un cours kids, en sachant que les petits, je les prends à 4 pour pouvoir bien les gérer à l'eau.
1: Bien sûr. À partir de quel âge ?
3: Je les prends à partir de 5 ans, mais voilà, s'ils savent quand même se débrouiller à l'eau et déjà
1: il
3: nager...
1: Il faut qu'ils sachent nager,
3: oui. Oui, c'est mieux, et qu'ils soient à l'aise à l'eau et qu'ils sachent quand même respirer, parce que bah, si tu tombes dans l'eau et que le petit n'est pas à l'aise, ce n'est pas idéal.
1: D'accord.
3: Voilà, donc à partir de 5 ans, en fonction de l'aisance aquatique. Et voilà, et du coup, la semaine prochaine, ouais, j'ai des petits, et après j'ai de la place aussi en cours au large ou en cours débutant adulte, voilà.
1: D'accord. Vous l'avez vu, il y a eu un éclair à l'intérieur de ce studio. L'orage est en train d'arriver. Sandrine a envie de nous faire écouter un peu de musique.
0: Ah, j'ai changé. J'ai mis un truc qui bouge un peu parce que sinon tu vas encore me faire des caprices.
1: Je réponds même pas.

0: Vous avez reconnu, hein, les Beach Boys, Surf in the USA. Ça allait, ça bougeait plus.
1: Écoute, ça me rappelait surtout. Bah oui, ça me rappelait surtout l'époque où j'étais encore capable de danser sur les dance floors. Mm-hmm. Avant d'aller au Soleil des Antilles avec Bernie.
0: D'accord. Hein? Nous reste 10 minutes, les amis.
1: 10 minutes, voilà. On va les consacrer pleinement à nos trois invités, j'espère si bien. Tu es d'accord. On va revenir une seconde vers Sidonie. On va revenir vers Sidonie, puisqu'on vient de comprendre que d'abord, elle allait s'inscrire au Maya Surf dès la semaine prochaine. Mais Sidonie, est-ce qu'on peut redonner à nos auditrices et à nos auditeurs les moyens de te joindre, les moyens de rentrer en contact avec toi? Et dis-nous si, effectivement, il va y avoir une période d'arrêt à cause des vacances, ou est-ce que tu exerces? Là, il n'y a pas de reprise en septembre. On bosse en juillet, on bosse en août.
2: Alors oui, pour me joindre, j'ai un site internet sur lequel va figurer mon mail et mon téléphone. Mm-hmm. Donc le site, c'est www.inluz.fr.
1: Attaché, hein, il n'y a pas de trait d'union.
2: Mm-hmm. Voilà, tout simplement. Et puis, je n'ai pas de saisonnalité spécifique.
1: D'accord.
2: Et j'ai même envie de dire, selon les secteurs, la rentrée se prépare maintenant.
1: Bien sûr, c'est non-stop. Hein. Oui. Les entreprises, elles se créent à n'importe quel moment de l'année et elles couvrent surtout des actions qui ont lieu toute l'année.
2: Bien sûr, et surtout dans des phases de forte croissance ou de développement, raison de plus pour y aller.
1: Alors, une petite information qui peut être intéressante, est-ce qu'il y a une entreprise de prédilection que tu aimes bien? Est-ce que tu aimes bien conseiller quelqu'un qui est dans la mode, dans le sport, dans l'activité ludique, dans les salles de spectacle? Est-ce qu'il y a quelque chose qui est ta passion? En accompagnement, j'entends.
2: Oui, bah, ça rejoint un peu mon parcours professionnel et qui va rejoindre aussi mes centres d'intérêt. Mais j'ai à cœur, là, en ce moment, de développer un projet dans un lycée professionnel, donc technique.
1: D'accord. À Sobrique?
2: Non. Dans la région, pour justement venir amener un petit peu de concret à ces étudiants qui apprennent des nouvelles technologies et qui vont pas forcément avoir tout de suite le lien entre ce qu'on leur apprend et qu'est-ce que eux vont pouvoir en faire dans leur avenir.
1: Mais tu as raison de parler de ça, parce que il faut évidemment que toi tu actualises toutes tes connaissances, parce que je suppose que tu n'es pas une spécialiste férue de l'IA. Par contre, beaucoup de gens vont se lancer dans ce domaine, que ce soit pour la robotisation, que ce soit pour l'utilisation de l'IA. Comment tu as fait pour te former en instantané sur ces sujets?
2: Alors, j'ai mis en sommeil mon activité professionnelle pendant un an pour me former à temps plein.
1: Oui, d'accord.
2: Sur toutes les techniques d'analyse de données.
1: D'accord.
2: Des langages de codage, notamment.
1: Que tu as fait où, à la faculté à Bordeaux?
2: Non, c'était une formation 100% à distance.
1: D'accord.
2: Avec des projets tutorés, du mentoring, etc.
1: D'accord.
2: Et donc, très professionnalisant, mais une fois qu'on a fait ça et qu'on a dit ça, ça ne suffit pas, ça va très vite. Mm-hmm. Donc, il faut effectivement en permanence actualiser ses connaissances. Mm-hmm. Et sur un projet, je vais mobiliser telle technique. Et puis, sur un autre, je vais me dire, ben, non, on va faire autrement parce que c'est plus adapté. Mm-hmm. Mais oui, je me suis formée.
1: D'accord. Tu as remarqué que ta clientèle avait dû changer parce qu'ils sont de plus en plus jeunes, hein, ceux qui se lancent là-dedans.
2: Oui, absolument.
1: Difficile de trouver des chefs d'entreprise maintenant qui dépassent la quarantaine. Il y en a beaucoup qui ont entre 26 et 30 ans.
2: Oui. Et puis au-delà de l'âge et du fait de démarrer très tôt, il y a aussi un positionnement finalement de génération qu'il faut prendre en compte, oui, quand on s'adresse à eux.
1: C'est chouette, évident. Hein?
2: Oui, c'est très chouette.
1: Ça te laisse dans l'actualité, tout ça. Alors, merci beaucoup. Je vais me retourner maintenant vers Sandrine, parce que au début, elle disait, bon, c'est la première fois, je ne vais pas savoir quoi dire et tout ça. Et puis, à chaque fois qu'il y a un off, qu'on encode de la musique, elle se précipite vers moi en disant, mais Claude, je voudrais parler de ça aussi. Et ça concerne toujours les qualités de Marie. Mais elle a bien des défauts, Marie, quand même.
3: Ah ben, on les voit pas. si, j'en ai.
1: Alors, qu'est-ce que tu veux dire sur Marie, Sandrine?
3: Alors, sur l'actualité du club, il y a aussi deux actualités. Il y a notamment Marie, en fait, a développé une formation bien spécifique, en fait, pour améliorer son take-off en surf.
1: Donc, ça, qu'est-ce que c'est que le take-off?
4: Alors, c'est quand tu te lèves sur la planche.
1: D'accord.
4: Donc,
1: elle a développé une technique.
3: Voilà, elle a développé
1: même un type comme moi peut monter sur la planche.
3: Voilà, une formation, en effet, vraiment étape par étape, avec des vidéos où vraiment elle a décortiqué tous les mouvements et elle apporte même en fait des exercices physiques, en fait, de renforcement, mm-hmm. pour justement arriver à développer ce take-off, cette rapidité à ce moment assez précis pour aller prendre la vague. Donc ça s'appelle Tonic Take-Off, mm-hmm. et c'est disponible, enfin accessible, je crois, sur l'Instagram directement.
4: Oui, ouais, sur Instagram, vous pouvez avoir le lien pour aller voir, en fait, si vous voulez vous renseigner sur la formation en ligne.
1: Et du coup, une vidéo qui dure combien de temps?
4: C'est une formation de 4 semaines avec une vidéo par jour.
1: D'accord.
4: Qui dure entre 15 et 20 minutes.
1: Mm-hmm.
4: Et du coup, c'est vraiment pour travailler le redressement. Alors moi, j'ai eu pas mal de soucis avec mon take-off pendant plusieurs années.
1: À titre personnel.
4: Ouais. Mmh. Et donc du coup, je suis repartie un peu de ma propre expérience et de ce que je voyais avec les filles à l'eau. Mmh. Et donc du coup, j'en ai fait une formation. Donc évidemment, c'est pas que des take-off. Hein. Voilà, il y a plein d'exercices. Je parle aussi un peu de la respiration. À la fin de la formation, il y a aussi des exercices où on va faire un petit peu de renfo, on va travailler un petit peu plus sur des take-off en mode cardio. Il y a aussi des take-off visualisation, en fait, pour se visualiser comme si on était un petit peu à l'eau. Donc voilà, elle est vraiment très complète, elle est sur 4 semaines. Et c'est pour les gens qui posent encore les genoux, par exemple, où c'est possible de ne plus poser les genoux. Et donc là, sur 4 semaines, le but, c'est un peu de répéter en fait, des centaines de redressements, mais c'est amené d'une façon où ça ne va pas être juste des redressements. Et donc, du coup, il y a quand même des côtés un peu amusants dedans aussi.
1: Mmh.
4: Et voilà, sur 4 semaines, il y a vraiment plein de choses. J'aborde aussi la notion de mental à l'eau, etc. Donc voilà, elle est assez complète et voilà, elle est sortie au mois d'avril.
1: Mmh.
4: Et donc voilà.
1: Ouais. Et elle est très regardée. Tu as pu constater, puisque je crois qu'on a tout à fait accès au nombre de visualisations qui sont faites sur ce genre de vidéos. Tu sais combien de personnes l'ont regardée pour l'instant ?
4: J'en ai vendu quelques-unes pour l'instant. Mmh. Voilà, et puis après, j'attends aussi un peu les premiers retours. Voilà, l'idée de la formation, c'est vraiment une formation pour aider les gens qui ont besoin d'aide dans leur take-off.
1: Tu viens de parler du mot vendre. Est-ce qu'on peut dire à quel prix on peut accéder à ces take-off ?
4: Elle est à 49 euros, là.
1: D'accord. Pour les 4 semaines ?
4: Oui.
1: D'accord.
4: Et voilà, et du coup, en fait, le but aussi, c'est que les gens me fassent aussi derrière leur retour. Le but de la formation, je l'ai créée toute seule de A à Z. Donc, les retours des gens, ça va me permettre aussi peut-être de l'améliorer, de pouvoir apporter peut-être des nouvelles choses en fonction des retours des personnes aussi. Donc voilà, disons que j'ai mis quelque chose en ligne et après, c'est toujours un échange de bons procédés. On aime bien avoir les retours des gens, de savoir ce qui a plu, pas plu, etc.
1: Alors écoute, j'en profite parce que ce monde-là, c'est un monde de copains. Hein. On voit comment vous êtes sur le bord des plages en général. Selon les spots, vous connaissez presque tous les surfeurs habitués. Est-ce que te voir faire ce genre de prestations, est-ce qu'il y a des surfeurs de notre région qui viennent te voir en disant « Mais Marie, tu aurais dû aussi parler de ça parce que souviens-toi, quand on veut faire un take-off à telle vitesse, dans telle vague, il vaudrait mieux qu'ils fassent comme ci, comme ça, comme ci, comme ça. » Est-ce qu'ils viennent vérifier la façon dont tu enseignes ?
4: Non,
1: non,
4: je pense pas.
1: Par amitié, hein, par amitié, étant donné que vous connaissez tous.
4: Après, il y a des collègues avec qui on peut discuter, échanger pédagogiquement. Oui, aucun problème. Et c'est toujours intéressant d'ailleurs. Moi, la première, j'aime bien aller chercher aussi des compétences chez d'autres coachs pour apprendre toujours plus. Et je pense que de toute façon, quand on est éducateur sportif, il faut être ouvert. Et justement, c'est bien d'aller toujours continuer, aller chercher même dans d'autres sports, savoir quelles approches ils ont, comment ils réfléchissent sur certaines choses et tout ça. Et au contraire, oui, il faut être ouvert là-dessus.
1: Je suppose que tu es bilingue.
4: Oui, non.
1: Non. Je veux dire qu'on peut s'inscrire quand on est.
4: Je me débrouille.
1: D'accord.
4: Mais voilà, je sais faire un cours de surf en anglais, mais je ne suis pas bilingue quand même.
1: Non, mais bon, je veux dire par là que nous rentrons dans une période où il va y avoir des gens qui arrivent de partout. Il ne faut pas qu'ils hésitent à venir s'inscrire à Maya Surf, puisque de toute façon, on pourra leur donner quelques indications. Tu nous as déjà envoyé le générique, ça veut dire que c'est en train de se terminer.
4: Juste terminer
1: oui, oui, vas-y. Oui, au contraire.
4: La dernière petite chose, c'est aussi on a sorti un documentaire qui s'appelle Les filles de l'aube, qui est disponible sur YouTube, qui parle justement du club. Donc là, vous pourrez voir les filles qui font partie du club, leur retour, etc. Et puis comment ça se passe l'hiver, parce que voilà, c'est des images qui ont été tournées l'hiver.
1: Je pourrais revoir celle qui a un gros wawa.
4: Elle est pas dedans. Bah... Et du coup, ce documentaire-là a été réalisé par Aurélie Leclerc, qui est vidéaste sur Cap Breton. Je trouvais important de parler d'elle aussi.
1: Bien sûr. On va la recevoir d'ailleurs.
4: Voilà. Mm. Donc, elle fait vraiment des super reportages sur des sportifs, etc. Et elle a réussi à bien filmer l'ambiance qui se dégageait au club. Et voilà, l'idée de ce documentaire-là, c'était de mettre en avant les femmes qui surfent toute l'année, qui surfent aussi l'hiver en cagoule, en chaussons et en gants.
1: Oui, courageuse,
4: voilà, parce
1: oui,
4: que,
1: courageuse.
4: Voilà, et que voilà, l'idée, c'était de dire, quand on est passionné, y a des gens qui sont passionnés toute l'année, qui vont par moins d'eux l'hiver, et ils sont là. Et voilà, je voulais aussi mettre ça en avant, ces femmes qui vont aussi toute l'année, l'hiver aussi, pas que l'été, et qui sont là et qui ont envie d'y aller.
1: Tu as eu raison.
4: Et voilà, et du coup, c'était...
1: Tu peux me dire dans quel café vous allez vous réunir prochainement, que je puisse y être, à quel endroit j'ai cette chance de pouvoir vous retrouver avec vos sourires et votre bonne humeur?
4: Ça dépend où on surfe.
1: je ne le saurais pas. Cette émission sera rediffusée entre midi et 13h aujourd'hui. Et puis, elle sera après mise en podcast.
0: Absolument.
1: Quand Sandrine aura fait son boulot, c'est-à-dire de la...
0: Je ne sais pas quand.
1: Oui. c'est-à-dire que tu vas aller chez Maya Surf maintenant.
0: Tu penses. La grande sportive. Je vous donne le programme de la journée. Donc, comme disait Claude, la matinale est rediffusée entre 12h et 13h. Avant, à 11h, ce sera Ecomag avec l'invité qui est Fréchadour. De la programmation musicale toute la journée. À 16h, Jukebox. À 18h, Open Blues avec Hot Tuna. Et puis de la touche française, de l'instant jazz, de la programmation musicale incroyable. Bonne journée sur Côte Sud FM.
1: Rendez-vous ce soir au Petit Bouchon pour ceux qui veulent voir le coucher du soleil en écoutant du jazz. Il y aura du jazz manouche et franchement, joli moment de musique.
0: Bon, et prenez soin de vous et aussi des autres.
1: J'ai pas envie.
0: T'as pas envie aujourd'hui. Bon. Au revoir les filles.
4: Au revoir, merci.
1: Merci d'avoir été près de nous.

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1: Il est 11h.
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3: Bonjour à tous. Aujourd'hui, nous consacrerons cette première partie d'Écomag à un aperçu du bilan environnemental de la France, édition 2025. En deuxième partie d'Écomag, nous recevrons Jean-Marc Oxobi, directeur général de Fraîchadour, spécialiste de la logistique d'aliments frais, fruits et légumes basée à Saint-Georges-de-Marennes, et il nous apportera beaucoup de fraîcheur en ce période de canicule. Le bilan environnemental de la France offre chaque année un aperçu de la situation des écosystèmes de la France en interaction avec l'économie. Il s'appuie sur les derniers indicateurs statistiques disponibles, physiques et monétaires, sur une longue période en mobilisant de nombreuses sources de données. Nous parlerons des pressions exercées par les activités économiques sur l'environnement, ainsi que l'état des principaux différents milieux naturels et de la biodiversité dans le contexte de changement climatique et d'un accroissement des risques naturels. Nous présenterons les actions, notamment financières et économiques, mises en œuvre pour protéger l'environnement.
4: Face aux conséquences des fortes périodes de canicule, dans quel contexte se situe la France et quels sont les enjeux ?
3: L'année 2025 se situe 10 ans après l'accord de Paris, adopté en 2015 lors de la COP21, accord qui fixe un objectif commun majeur, contenir l'élévation de la température moyenne de la planète en dessous de 2 degrés centigrades d'ici 2100, par rapport à l'ère pré-industrielle et si possible à 1,5 degré. Si les engagements pris ont permis de freiner les émissions de gaz à effet de serre et donc la hausse des températures, les efforts réalisés restent insuffisants pour atteindre la cible des 1,5 degrés. En 2025, le changement climatique demeure la principale préoccupation des Français, suivi des catastrophes naturelles et des pollutions. Les citoyens sont régulièrement incités à agir pour réduire leurs impacts environnementaux. Si le tri des déchets ou la réduction de la consommation de viande sont plus fréquemment mis en œuvre en France que dans le reste de l'Union européenne, l'adoption des modes de transport plus durables demeure en revanche plus difficile.
4: Certaines activités économiques exercent de fortes pressions sur l'environnement. Comment elles se définissent et quelles sont les conséquences sur les émissions de gaz à effet de serre ?
3: Transport, industrie, logement, construction, énergie, agriculture, les activités économiques représentent un enjeu majeur, mais elles exercent de fortes pressions sur l'environnement. L'utilisation intensive des ressources comme les extractions de matières premières, prélèvement d'eau douce, consommation d'espaces naturels et les rejets des polluants dans l'environnement, gaz à effet de serre et polluants, peuvent conduire à la dégradation des milieux naturels et présenter des risques pour l'environnement, la biodiversité et la santé. En 2024, les émissions brutes territoriales de gaz à effet de serre de la France s'élèvent à 369 millions de tonnes de CO2, soit 5,4 tonnes par habitant. Elles ont continué de diminuer en 2024 de 1,8%, mais à un rythme plus lent qu'en 2023. Le secteur des transports demeure le plus gros émetteur de gaz à effet de serre, avec 34 des émissions nationales, hors transport aérien ou maritime. Le transport routier reste prédominant. Il représente 94% des émissions. Il est à l'origine de polluants atmosphériques, comme premier émetteur de cuivre, de zinc, de chrome, de plomb et d'oxyde d'azote en France métropolitaine. Les transports sont également une source de nuisances sonores. Près de 17 millions d'habitants sont exposés en journée à des niveaux de bruit supérieurs à 55 décibels du fait du trafic routier. La nuit, cela concerne 9,6 millions de personnes. Dans le domaine de l'industrie au sens large, les émissions de gaz à effet de serre représentent 28% en 2024. Sur la période de 1990-2024, ces émissions ont baissé de 53% grâce à la baisse des émissions des industries extractives, moins 96%, et de l'industrie manufacturière, moins 57%. Les émissions de l'industrie ont également fortement diminué pour une majorité de polluants sous l'impulsion d'actions et de réglementations. Par ailleurs, les prélèvements d'eau douce représentent 2,2 milliards de mètres cubes en France métropolitaine, soit 7,5% de l'ensemble des prélèvements, hors hydroélectricité. Il diminue depuis les années 90 grâce à l'amélioration des processus de production et au ralentissement de certaines activités comme les industries extractives, la métallurgie et les matériaux de construction. En 2022, l'industrie a généré 45 millions de tonnes de déchets hors déchets nucléaires, soit 13% de l'ensemble des déchets produits par les ménages. Le secteur du logement et de la construction exerce des pressions par l'artificialisation des sols, l'extraction des matériaux, les émissions de gaz à effet de serre et autres polluants et ses déchets. Alors que 8,4% du territoire français est artificialisé, l'usage résidentiel représente 45% des surfaces artificialisées, soit 2,4 millions d'hectares. Entre 2009 et 2023, 63% de la consommation d'espaces naturels, agricoles et forestiers concerne l'habitation, suivi des activités économiques à hauteur de 23%, des infrastructures à hauteur de 7% et ferroviaires à hauteur de 1%. L'extraction de minéraux non métalliques pour la construction de bâtiments et pour les travaux publics s'élève en 2023 à 427 millions de tonnes, un niveau proche de 2022, alors que les surfaces construites se sont contractées de 20%. En 2024, la production d'énergie primaire progresse de 10%, portée par la production nucléaire. La production primaire d'énergie renouvelable atteint son plus haut niveau depuis 1990, alors que la consommation finale des énergies fossiles diminue de 17,1% entre 2012 et 2024. La consommation des énergies renouvelables augmente de 37%. Concernant l'agriculture, les prélèvements d'eau, essentiellement liés à l'irrigation, représentent 10% des volumes d'eau prélevés en 2023. En France métropolitaine, soit 2,2 milliards de mètres cubes, en 2024, l'agriculture est le deuxième secteur le plus émetteur de gaz à effet de serre, soit 21% des émissions nationales, et est le principal contributeur aux émissions nationales de protoxyde d'azote, de méthane. L'agriculture contribue également à la quasi-totalité des émissions d'ammoniac. Les émissions de gaz à effet de serre de l'agriculture ont diminué de 18% depuis 1990 en raison de la réduction du cheptel.
4: Mais d'autres pressions perturbent l'état et le fonctionnement des écosystèmes. Comment se présentent-ils ?
3: Les pressions exercées par les activités humaines associées au changement climatique perturbent l'état et le fonctionnement des écosystèmes, fragilisant les nombreux services qu'ils rendent à la société. Des actions sont engagées pour réduire leurs effets sur l'environnement. La qualité de l'air s'est globalement améliorée sur la période 2000-2024 à la suite de la mise en place de stratégies comme les plans d'action et réglementations visant à réduire les rejets et les polluants dans différents secteurs d'activité. Des dépassements des normes réglementaires européennes de qualité de l'air subsistent en certains points du territoire. Sur la période 2000-2024, le non-respect de ces normes a principalement concerné le dioxyde d'azote et l'ozone. Les eaux superficielles et souterraines sont exposées à des pollutions diverses, industrielles, agricoles et domestiques. L'état des masses d'eau s'améliore, mais insuffisamment. Les sols français perdent chaque année en moyenne 1,5 tonnes de terre par hectare en raison du ruissellement des eaux, un phénomène accentué par l'intensification de l'agriculture, le surpâturage, la déforestation ou l'imperméabilisation des sols. Les sols peuvent être pollués par les produits phytosanitaires ou d'autres sources de contamination, comme les émissions automobiles. En décembre 2025, 11 607 sites et sols pollués ou potentiellement pollués sont recensés en France. Pour ce qui concerne la biodiversité, entre 1989 et 2024, l'indice évaluant l'étang des populations d'oiseaux communs spécialisés des milieux agricoles, bâtis, forestiers, a chuté de 37 points. Toutefois, la situation de certaines espèces s'est améliorée grâce, entre autres, à la mise en place de plans d'action nationaux. C'est le cas pour le loup gris ou le lynx boréal qui ont recolonisé certains massifs montagneux après avoir totalement disparu du territoire métropolitain. La forêt française est en extension avec une augmentation du volume du stock de bois sur pied de 137 mètres cubes par hectare à 173 mètres cubes par hectare entre 1985 et 2024. Dans le même temps, elle est confrontée à une hausse de la mortalité des arbres liée à des crises sanitaires, accentuées par des conditions climatiques de plus en plus difficiles, comme le stress hydrique, la prolifération d'insectes xylophages et enfin, comme exemple, l'apparition des nématodes dans la forêt proche de Seignos qui a des conséquences sur la sylviculture. De nombreuses espèces de plantes, mammifères et oiseaux sont menacées. Sur les 280 espèces et habitats remarquables des écosystèmes forestiers évalués entre 2029 et 2024, seuls 30% sont dans un état de conservation favorable.
4: Un changement climatique qui provoque un accroissement des risques naturels.
3: En France métropolitaine, sur la période 2015-2024, les températures moyennes ont augmenté de 2,1 degrés centigrades par rapport à la période 1900-1930. Cette hausse est supérieure à celle observée au niveau national. Sur la période 1900-2025, la France est le pays qui recense le plus de catastrophes naturelles parmi les 27 États membres de l'Union européenne. 4 événements naturels très graves, au moins 10 morts ou 30 millions d'euros de dommages matériels, se sont produits en moyenne chaque année entre 2001 et 2024, contre seulement 1 entre 1950 et 2000. Parmi les 161 événements recensés, près des deux tiers sont des inondations. Environ 11 millions de logements abritant près de 18 millions de personnes en 2021 sont situés dans des zones potentiellement exposées aux inondations par débordement des cours d'eau répartis sur 30 700 communes. Dans les zones côtières, un peu moins de 1 700 communes sont exposées à l'anéa inondation par submersion marine. Environ 1,5 million de Français y résident avec près de 1,3 million de logements concernés.
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2: Cependant, un ensemble d'actions ont été mises en œuvre pour la protection de l'environnement.
1: Face aux pressions croissantes exercées par les activités humaines sur l'environnement, les acteurs publics et privés mobilisent des moyens financiers pour prévenir les pollutions, restaurer les milieux naturels et limiter la surexploitation des ressources naturelles. En 2023, les dépenses environnementales atteignent 100 milliards d'euros. Les dépenses de protection de l'environnement représentent 67 milliards d'euros, principalement dédiées à la gestion des déchets, qui représente 22 milliards d'euros, et la gestion des eaux usées, qui représente 17 milliards d'euros. La gestion des ressources naturelles, comme la réduction de la consommation d'énergie fossile, s'élève à 33 milliards d'euros en 2023, dont 24 milliards d'euros investis dans la production d'énergie renouvelable. En 2023, les dépenses environnementales sont principalement portées par les acteurs privés. Les dépenses financées par les administrations publiques s'élèvent à 30,5 milliards d'euros, dont 22 milliards d'euros consacrés à la protection de l'environnement et 7 milliards d'euros à la réduction de la consommation d'énergie fossile.
2: L'État a mis en place une fiscalité environnementale. Joue-t-elle un rôle déterminant dans la lutte contre la pollution ?
1: En France, à près d'une quarantaine d'impôts taxent des produits ou activités nuisibles à l'environnement, avec pour conséquence d'inciter les ménages et les entreprises à adopter des comportements favorables à l'environnement. La fiscalité environnementale porte principalement sur les consommations énergétiques d'origine fossile, mais également sur les émissions de polluants, l'impact sur la biodiversité, la consommation de ressources naturelles. En 2023, le montant des recettes fiscales environnementales s'élève à 50 milliards d'euros contre 53,3 milliards en 2022, consacrés à la protection de l'environnement et à la réduction de la consommation d'énergie fossile. En 2023, le montant des recettes fiscales environnementales s'élève donc à 50 milliards contre 53 en 2022. Cette fiscalité dite environnementale a pour conséquence d'inciter les ménages et les entreprises à adopter des comportements favorables à l'environnement en pénalisant les produits ou activités qui lui sont préjudiciables. Si la fiscalité environnementale porte principalement sur les consommations énergétiques d'origine fossile, comme le pétrole, le gaz naturel ou le charbon, elle concerne également d'autres problématiques, comme les émissions de polluants, impact sur la biodiversité et la consommation des ressources naturelles. Les taxes énergétiques demeurent les plus importantes avec 37,1 milliards d'euros, soit 74% de la fiscalité environnementale en France en 2023. Les taxes sur les transports représentent la deuxième catégorie la plus élevée avec 15% des recettes en 2023, soit 7,4 milliards d'euros. Elles sont principalement composées de taxes sur les certificats d'immatriculation automobile, des taxes d'aménagement du territoire dues par les concessionnaires d'autoroutes et des taxes de l'aviation civile. Les domaines de la pollution et du prélèvement des ressources naturelles représentent 11% des recettes de la fiscalité environnementale, soit 5,5 milliards d'euros contre 4,7 milliards en 2022. Parmi les recettes fiscales sur la consommation des produits laitiers, la principale concerne la TICPE, taxe intérieure de consommation sur les produits énergétiques. En 2023, la TICPE demeure la principale composante de la fiscalité environnementale, c'est-à-dire 30 milliards d'euros, soit 60% des taxes environnementales et 81% des taxes énergétiques, dont 7,3 milliards d'euros de taxes carbone. Si on fait une comparaison internationale, à l'instar de la France, la composante énergétique occupe une place importante dans les recettes fiscales environnementales de l'Union européenne. En moyenne, les taxes sur l'énergie représentent 76% des revenus de la fiscalité environnementale de l'Union européenne, contre 70% dans l'OCDE. Le poids monétaire de la fiscalité environnementale demeure bas. En effet, la fiscalité environnementale, dans tout domaine confondu, peine à dépasser le seuil des 2,5% du PIB et suit une tendance à la baisse depuis 2028. En 2023, les recettes fiscales des taxes environnementales françaises s'élèvent à 1,8% du PIB contre 2% pour la moyenne des pays de l'Union européenne.
2: nombreuses enquêtes démontrent que les Français sont de plus en plus préoccupés par les problèmes environnementaux et de fait par le changement climatique.
1: Depuis les années 1990, des enquêtes interrogent régulièrement les Français sur leur perception des enjeux environnementaux. Elles reflètent les évolutions des préoccupations des Français, mais également les problèmes environnementaux auxquels ils sont confrontés et leur perception de risques liés à l'environnement. Le réchauffement climatique demeure la préoccupation principale des Français, mais aussi les problématiques liées aux catastrophes naturelles et aux pollutions sont également très présentes. Entre 2010 et 2022, le réchauffement de la planète s'est largement imposé comme la principale préoccupation environnementale des Français. Parmi les préoccupations, il s'agit de la pollution de l'air, les catastrophes naturelles, la pollution de l'eau, des rivières et des lacs, l'augmentation des déchets des ménages, la disparition de certaines espèces végétales ou animales et la gêne occasionnée par le bruit.
2: Un secteur économique souvent ignoré progresse beaucoup plus que les autres activités. C'est celui des éco-activités. Quelle part tient-il dans l'économie française ?
1: Les éco-activités regroupent les entreprises, administrations et associations ayant pour finalité la protection de l'environnement ou la gestion durable des ressources naturelles. Si elles occupent une place encore modeste dans l'ensemble des activités économiques françaises, les éco-activités progressent plus vite que l'ensemble de l'économie, tant dans la valeur ajoutée que dans l'emploi. Cette croissance repose principalement sur les énergies renouvelables et la maîtrise de l'énergie. Les importations dans les éco-activités sont beaucoup plus importantes que les exportations, ce qui provoque un déficit commercial important. Les éco-activités représentent 2,6% de la valeur ajoutée produite en France. En 2023, la valeur ajoutée des éco-activités s'élève à 65,7 milliards d'euros, soit 2,6% de la valeur ajoutée produit net en France. En 2004 et 2023, la valeur ajoutée des éco-activités a davantage augmenté que celle de l'ensemble des économies. La forte croissance de 2021 est liée à un effet de rattrapage après le confinement de 2020 qui avait entraîné l'arrêt temporaire de nombreuses activités.
2: Dans les éco-activités, quels sont les principaux domaines environnementaux qui progressent le plus ?
1: On trouve la forte progression des énergies renouvelables et de la protection des sols et des masses d'eau. Les éco-activités sont structurées en 15 domaines environnementaux distincts. En 2023, les énergies renouvelables sont le premier contributeur à la valeur ajoutée des éco-activités. Elles sont suivies par la gestion des déchets et par la maîtrise de l'énergie. Les principaux domaines environnementaux concernent tout d'abord, la protection de l'environnement, avec la gestion des eaux usées, gestion des déchets, protection des sols et des eaux souterraines et des eaux de surface, protection de la biodiversité et des paysages. Autre domaine, la gestion durable des ressources naturelles, comme la gestion durable de la forêt, la récupération des matières pour recyclage, la production d'énergie renouvelable et la maîtrise de l'énergie. Et enfin, dernier domaine, les activités transversales, comme l'administration générale relative à l'environnement, la recherche et développement environnemental et l'ingénierie environnementale.
2: On constate une forte progression des éco-activités. Ce secteur nécessite de créer des emplois et de définir des formations adaptées.
1: Au volet financier, l'économie et le marché du travail accordent une part croissante aux activités et métiers liés à l'environnement. Les éco-activités ont généré 65,7 milliards d'euros de valeur ajoutée en 2023. La valeur ajoutée des éco-activités progresse en moyenne de 4,7% par an. En 2024, 371 000 personnes occupent un métier lié à l'environnement, soit 1,2% de la population liée à l'emploi. À la rentrée 2022-2023, près de 250 diplômes en formation initiale dans le champ de l'environnement sont recensés en France, soit 14% de l'ensemble des diplômes, toutes formations confondues. La France met en œuvre une politique de contrôle pour garantir le respect de la réglementation environnementale. Les contrôles administratifs, sous l'autorité du préfet, veillent au respect des règles encadrant les activités et installations. Les contrôles judiciaires, sous l'autorité du procureur de la République, visent à relever des infractions environnementales. En 2023, les éco-activités représentent 817 300 des emplois à temps plein, soit 2,8% de l'ensemble des emplois à temps plein en France. Entre 2004 et 2023, l'emploi en temps plein dans les éco-activités a progressé en moyenne de 3,5% par an. Cette hausse est nettement supérieure à celle de l'ensemble des branches dont l'emploi à temps plein n'augmente que de 0,8% par an sur la même période. Le nombre des emplois à temps plein dans les éco-activités est ainsi passé de 422 400 en 2004 à 817 300 en 2023. En 2023, près des tiers des emplois à temps plein des éco-activités se situent dans quatre domaines environnementaux. Tout d'abord, la production d'énergie renouvelable, la protection des sols et des masses d'eau majoritairement liées à l'agriculture biologique, la maîtrise de l'énergie et la gestion des déchets. Sur la période 2004-2023, le nombre d'emplois à temps plein a été multiplié par 4,8 dans la production d'énergie renouvelable, comme dans la protection des sols et les masses d'eau.
2: En France, la part de la valeur ajoutée des éco-activités dans l'économie n'atteint pas la moyenne européenne.
1: En France, la part de la valeur ajoutée des éco-activités, hors activités de construction et de rénovation liées à la sobriété énergétique, s'élève à 1,9% en 2022. Cette part se situe en dessous de la moyenne européenne qui atteint 2,4%. Certains pays affichent en revanche des performances nettement supérieures. C'est notamment le cas de la Finlande et de l'Autriche. Une pollution occasionnée par les déchets qui implique une gestion rigoureuse que l'on appelle économie circulaire. La transition vers une économie circulaire vise à passer d'un modèle « produire, consommer, jeter » à un système qui limite la consommation des matières premières, comme la réduction des déchets et prolonge la durée de vie des produits. En France, cette transition progresse. La consommation intérieure des matières premières s'est stabilisée à 2,7 tonnes par habitant en 2023, un niveau inférieur à la moyenne européenne, et la productivité s'améliore malgré un recul dans le classement européen. Le traitement des déchets s'améliore, même si le recyclage des déchets non minéraux, non dangereux, reste insuffisant.
2: Des activités polluantes appelées « nouvelles filières » à responsabilité élargie du producteur ont été réglementées et organisées. Elles concernent quel type de produits ?
1: Alors, la responsabilité élargie du producteur, qu'on appelle REP, fondée sur le principe du pollueur-payeur, oblige les producteurs, c'est-à-dire les acteurs qui mettent certains produits polluants sur le marché, à financer ou à organiser la prévention et la gestion des déchets issus de ces produits en fin de vie. Le but est d'augmenter la valorisation des déchets. Fin 2024, 19 filières spécialisées étaient en fonction pour gérer les flux de déchets spécifiques en raison de leur quantité ou de leur dangerosité, comme les emballages ménagers, les véhicules hors d'usage, les équipements électriques et électroniques ou l'ameublement. Les tonnages collectés à destination du recyclage par ces filières sont ainsi passés de 5,6 millions de tonnes en 2009 à 9,8 millions de tonnes en 2022, puis 12,6 millions de tonnes en 2023. Grâce à la loi AGEC, ce dispositif est en plein essor. En 2022, les filières pour les huiles lubrifiantes, bricolage et jardin, sport et loisirs et jouets ont été créées, suivies le 1er janvier 2023, par celles relatives aux produits et matériaux de construction. En 2023, plusieurs filières ont dépassé leurs objectifs de recyclage fixés dans le cadre de leur agrément. La filière des emballages ménagers traite les volumes les plus importants. Son taux de recyclage est passé de 63% en 2009 à 75% en 2023. Celui de la filière des véhicules hors d'usage a dépassé son objectif identique pour la filière des huiles. En conclusion, on ne peut que constater que le bilan environnemental de la France, édition 2025, est contrasté. La France doit concilier à la fois progrès et défis persistants. On remarque d'un côté des avancées notables, comme l'amélioration de la qualité de l'air, le recul de l'empreinte carbone. Les transports désormais premiers émetteurs de gaz à effet de serre ont remplacé l'industrie de l'énergie, signe d'une transition en marche, même si la pente de réduction des émissions à effet de serre ralentit. Pourtant, les défis restent immenses. La France, avec un réchauffement moyen de 2,1 degrés centigrades depuis 1930-1990, subit déjà les effets du changement climatique, comme la montée des eaux, la multiplication des épisodes de sécheresse et une biodiversité toujours dégradée, des ressources en eau renouvelables qui ont chuté de 14% depuis les années 1990. Avec un réchauffement déjà supérieur à 2,1 degrés depuis 1930, La France, pourtant leader européen en nombre de catastrophes naturelles, doit accélérer sa transition écologique. Les 100 milliards d'euros investis en 2023 pour prévenir les pollutions, restaurer les milieux naturels, montrent une volonté. Mais l'urgence climatique et la protection des écosystèmes exigent des actions encore plus ambitieuses et coordonnées.
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1: Deuxième partie des GOMAG, nous avons le plaisir de recevoir Jean-Marc Oxoby, directeur général de la société Fraîchadour, qui va nous apporter beaucoup de fraîcheur au cours de cette interview parce que nous en avons bien besoin en cette période de canicule. Bonjour Jean-Marc, merci d'avoir accepté notre invitation.
2: Bonjour Alain, merci à toi.
1: Alors Jean-Marc, comme la question traditionnelle que je pose à chaque invité, est-ce que vous pouvez nous présenter brièvement votre entreprise ?
2: Oui, avec grand plaisir. Donc Fraîchadour, tout a commencé en 2017 sur l'entreprise Simexpa Primadour qui se situe à Bayonne, qui a été reprise par le réseau Le Sein. Le réseau Le Sein, c'est un réseau donc, national privé qui est géré par Denis et Gérard Le Sein, qui ont créé ce réseau dans les années, maintenant à plus de 65 ans. C'était leur père, Louis, qui a créé ça sur Bourg-Blanc. Et petit à petit, le réseau s'est agrandi, ils ont développé leur activité et on est passé d'une entreprise qui était au départ de 30 salariés sur la Bretagne dans les années 80-90, on va dire, à un réseau actuellement qui gère plus de 3000 salariés pour un chiffre d'affaires de quasi un milliard. Ce n'est pas que du fruits et légumes, le réseau Le Sein, c'est donc un distributeur de multiproduits, donc fruits et légumes, produits de la mer, produits élaborés, c'est le produit 4e, 5e gamme dont on parlera tout à l'heure, des fleurs et plantes, de la viande, de l'épicerie, du surgelé, beurre, œufs, fromage, des produits d'hygiène et des arts de la table depuis 2020. Les arts de la table, c'est tout nouveau. Pour la partie Primadour, donc d'où on arrive, c'était donc en 2017, c'est une entreprise locale, où il y avait une trentaine de salariés. L'année suivante, le réseau a racheté aussi Condon à Mont-de-Marsan, voilà, où il y avait pareil une quinzaine de 21 salariés. Et on s'est regroupés pour développer l'activité et déménager sur Saint-Jour-de-Marraine dans un entrepôt tout neuf de 5300 m2

0: ça sera prêt à utiliser pour les collectivités, les restaurateurs ou même les certaines GMS aussi un stand de produits quatrième gamme. Donc ça peut être des légumes crus ou du fruit cru. Des salades de fruits par exemple aussi, ça existe en quatrième gamme. Quand on parle de cinquième gamme, c'est un produit qui a subi une cuisson, donc une pasteurisation, une stérilisation, et qui est là carrément prêt à consommer. Voilà, donc vous n'avez plus qu'à ouvrir entre guillemets le produit et l'utiliser. Les gros avantages, c'est qu'on a des produits qui restent frais, voilà, qui sont prêts à utiliser, gustatifs, et qui font qui ont du succès par rapport à des gammes d'épicerie ou de surgelés. Voilà, c'est des gammes qui se sont énormément développées, évidemment, puisqu'on a des soucis des fois de main-d'œuvre chez nos clients, de rapidité d'exécution de produits, moins de légumerie. Donc, c'est une gamme aujourd'hui qui représente quasi 15 à 20% de nos volumes quand même.
1: Donc, à peu près 15 à 20% de chiffre d'affaires. Quoi.
0: C'est ça, ouais.
1: D'accord. Donc, ce sont des fruits, enfin des produits qui sont très, très sollicités. Et quels sont vos principaux clients ?
0: Alors aujourd'hui, notre portefeuille client se divise, on va dire, grosso modo, en deux grosses familles. Donc la GMS, grande et moyenne surface, les PMS, petite et moyenne surface. Donc on parle, je ne sais pas si on peut faire de nom, de pub, enfin bon, toutes les grandes surfaces que vous voyez autour de vous, on est le complément de leur centrale d'achat. Voilà, parce que nous, on a une gamme très locale avec nos fournisseurs, donc on est leur complément. Donc c'est 50% de notre activité et les 50%... sont donc la RHD, donc c'est la restauration hors domicile, c'est-à-dire tous les endroits où vous pouvez manger. Ça peut être des cantines scolaires, ça peut être les établissements de santé, les zones de retraite, les hôpitaux, et la restauration commerciale. Donc on part de la pizzeria, à la boulangerie, jusqu'au restaurant étoilé. Voilà, donc on a 50-50 aujourd'hui.
1: Donc votre zone d'intervention concerne essentiellement la région, quoi, la région
0: de l'Aquitaine. Tout à fait. Nous, étant basés maintenant à Saint-Jean-de-Marenne, on a pu étendre notre zone. On livre aujourd'hui de Mimizan jusqu'à Andaille sur la côte. Et lorsqu'on va à l'intérieur des terres, on part une boucle qui fait Saint-Jean-Pied-de-Port, Mauléon, Oloron, Pau. On remonte vers Mont-de-Marsan et jusqu'à Mimizan. Voilà, on couvre cette zone-là, le département 40 et 64.
1: Alors justement, actuellement, nous connaissons des périodes, de fortes périodes de canicule. Mm-hmm. Donc, ce qui suppose que la saisonnalité des produits de votre activité peut être influencée par ces périodes de canicule.
0: Exactement. Aujourd'hui, vous avez vu, il fait quelques degrés supplémentaires à la moyenne ce temps-ci. Donc, nos clients, enfin les consommateurs, qu'est-ce qu'ils privilégient aujourd'hui? Des produits frais, du concombre, du melon, de la tomate, tout ce qui est rafraîchissant. Ça implique que même si l'approvisionnement est là, on est dépendant de l'offre et la demande. Alors aujourd'hui, l'offre est bien plus importante, la demande est bien plus importante que l'offre. On arrive sur des pénuries de produits avec des fortes chaleurs. On vend des produits de la terre. Donc évidemment, quand il fait trop chaud, c'est pas bon pour la production.
1: Comme il y aura de plus en plus de périodes de canicule, donc la saisonnalité va se trouver impactée, si vous voulez, va changer. Donc il y aura une forte, peut-être une demande qu'il va falloir diversifier vis-à-vis de vos producteurs.
0: Exactement. Aujourd'hui, on est sur un marché, le fruits et légumes, si on parle au niveau mondial, ce sera un marché pénurique. Voilà. On sait qu'avec le réchauffement climatique, il y a des zones où on pouvait produire, par exemple, je pense à l'avocat en Espagne ou à la mangue, ainsi de suite, qui ne pourront plus être produits dans l'avenir, parce que la production ne tient plus. On le voit, même ici chez nous, on était producteur de kiwis, on était producteur de pommes, on faisait beaucoup de carottes. Et puis on commence à avoir de la patate douce ou d'autres produits qu'on n'aurait jamais imaginé produire par le passé. Donc les zones de production changent. Voilà. Aujourd'hui, on a encore la chance d'arriver à satisfaire nos clients. Mais l'enjeu mondial de ce que vous avez décrit avant, hein, la chasseresse qui est là, la hausse de température, va changer notre mode de consommation dans tous les cas.
1: Alors, on parle de saisonnalité, période de canicule. Donc, est-ce que ça a aussi un inconvénient, c'est aussi un avantage, enfin un inconvénient surtout concernant la fluctuation des prix. Donc, il y aura des prix qui vont se volatiliser. Il va falloir s'adapter à ce genre de transformation.
0: On a un métier qui est passionnant. C'est-à-dire que tous les matins, on repart sur une page blanche. On achète tous les matins des produits. Donc, on est évidemment sur le cours du jour.

0: Donc, avec, comme vous dites, l'offre et la demande, les incidents climatiques. Mais pour nos clients, on s'engage, parce que pour eux, ce serait illisible de s'engager à acheter tous les jours comme nous, on s'engage sur des prix qui sont souvent bloqués sur 3-4 jours, voire une semaine, voire des fois pour des marchés publics sur 15 jours. Donc on prend, nous, l'engagement, on se mouille un peu en disant, ben voilà, on estime que le prix ne va pas trop fluctuer sur cette période-là. Mais en effet, on est très, très, très dépendant de la météo.
1: Mais ces cours que vous suivez au jour le jour, oui. Ils sont déterminés à quel endroit exactement? Comment?
0: Alors, il y a plusieurs systèmes. Nous, on est sur des marchés au cadran, par exemple, pour la partie, si on parle de tomates. Pour éviter que ce soit quand même aussi très fluctuant, on s'associe avec... Enfin, nos fournisseurs sont des partenaires. On s'engage avec eux sur des volumes en amont de la production, avant qu'ils plantent, pour anticiper ces fluctuations. Donc, notre devise, c'est jouer en local. Pourquoi jouer en local? Parce que déjà, on aime ça. On aime travailler avec les gens qu'on connaît. Et on aime prévoir les choses. Donc, on s'engage avec... maintenant, on a une quarantaine de producteurs locaux sur les Landes et le Pays Basque. L'hiver, par exemple, on fait des plans de culture avec eux sur des surfaces définies et à une offre aussi tarifaire définie. Voilà. Par contre, évidemment, si grosse chercheresse et que les cours montent, ben on suit aussi les choses. Quoi.
1: Ce sont des cours un peu nationaux, disons que des cours un peu qui sont
0: on se base aussi,
1: appliqués dans d'autres régions.
0: Voilà, il y a des mines aussi qui basent un peu les cours sur la partie nationale. Nous, on se base beaucoup sur les mines de Bordeaux. Il y a les mines de Rungis aussi pour la partie nationale. Et puis nous, l'idée, c'est d'avoir quand même des produits de qualité locaux à des prix qui ne soient pas non plus trop... trop supérieur au marché, mais surtout de promouvoir quand même l'agriculture locale. Quoi.
1: Alors, votre politique aussi, c'est de privilégier les circuits courts, notamment au niveau du transport. On a parlé tout à l'heure d'écologie. Quel est l'impact économique et écologique, justement, sur ce mode, sur les transports? Est-ce que vous avez circuits courts?
0: Oui, on a énormément de circuits courts. Notre principe, par exemple, avec nos producteurs, déjà, c'est de ne pas impacter sur la livraison des produits. Je m'explique. Aujourd'hui, nous, on livre des clients tous les jours, puisqu'on on achète, on revend et on livre nos clients. Voilà, on est des distributeurs. Donc, sur nos tournées de livraison, on intègre des ramasses chez nos producteurs pour qu'ils évitent de venir avec leur camion, faire des kilomètres, avoir de l'impact sur l'impact carbone. Et du coup, tous les jours, on ramasse entre 10 voire 15 producteurs, on ramasse leur production pour éviter cet impact-là. Sur nos livraisons, on livre plusieurs métiers. On livre du frais et légumes, évidemment, mais on livre aussi les métiers dont je vous ai parlé au départ, la marée, l'épicerie, la viande et volailles fraîches, le vin. C'est pareil, on a un système maintenant logistique qui nous permet de regrouper les livraisons et de partir chez un client avec tous les métiers au maximum sur une livraison plutôt que d'aller trois fois avec des métiers différents chez nos clients.
1: Donc vous veillez aussi à la zone d'approvisionnement et à la zone de livraison en même temps.
0: Tout à fait. Ouais. Tout à fait. Là aujourd'hui, on est maintenant équipé on est monté à 42 camions. C'est quasi tous les jours, on va dire 30 tournées qui tournent, 30 à 33, avec des tournées qui sont organisées, structurées pour, pareil, ne pas rouler à vide, être économiquement intéressant et écologiquement aussi pertinent. Quoi.
1: Donc en ces périodes de canicule, et donc ces périodes vont se renouveler de plus en plus dans les années à venir, donc il y aura une évolution de la consommation des fruits et légumes, que vous allez donc deviner, et en même temps, donc ça va supposer d'avoir peut-être des projets de développement au niveau de Fréchadour.
0: Oui, alors nous aujourd'hui, donc on a une structure en fruits et légumes maintenant qui est quasi à maturité. Sur la partie marée, on développe beaucoup l'activité, on est en cours d'évolution. Et puis on a un entrepôt qui va s'agrandir, on va rajouter 2 millions de carrés à l'entrepôt d'ici fin d'année, début d'année prochaine, pour continuer dans ce qu'on disait, c'est-à-dire faire des optimisations de livraison, livrer toutes les familles produits chez nos clients. Notre client aura la possibilité de se faire livrer tout ce dont il a besoin, mais on n'avait pas forcément de place dans notre entrepôt. Donc là, aujourd'hui, on a grandi notre entrepôt pour développer la branche frais et épicerie.
1: Donc, ce qui suppose aussi d'adapter la chaîne froid par rapport aux produits que vous avez.
0: Bien sûr. Alors là, nous, évidemment, c'est notre gros enjeu, c'est le respect de la chaîne du froid. on a des entrepôts qui sont donc évidemment réfrigérés avec des zones de 2-4 degrés pour maintenir cette chaîne du froid. Des zones un peu plus chaudes pour les produits d'épicerie, pour les produits aussi pour mûrir nos produits. Les fruits et légumes, c'est tout un univers. La banane ne supporte pas autant le froid qu'une carotte, ainsi de suite. Donc on a des zones dédiées pour chaque produit. Ouais.
1: Donc ça suppose aussi une traçabilité pour optimiser la chaîne du froid.
0: Alors, déjà une traçabilité pour surtout respecter notre charte qualité alimentaire. On est certifié ISO 9001 et aujourd'hui, tout produit rentrant dans tous les métiers est évidemment tracé avec un numéro de lot pour suivre du produit de l'entrée jusqu'à la fin chez nos clients. Quoi.
1: Alors, est-ce que Fraîche Adour s'est intéressé justement à la RSE ?
0: Oui. Oui, donc on parle de RSE, on parle de RTE aussi maintenant, voilà, avec la responsable territoriale économique. Le RSE, alors on fait partie d'un réseau breton, c'est un réseau, mais c'est surtout géré par deux frères, hein, Denis et Charles Le Serre, et qui ont des valeurs d'humanité. Alors on a chez nous les trois H, qu'on appelle... Si vous venez, je vous invite à venir nous visiter à Saint-Jour-de-Marraine.
1: Je ne manquerai pas de venir.
0: Mais voilà, qui sont l'humilité, l'humanité et l'humour. Voilà, comme dit Denis, notre boss, on ne vend que les carottes, on ne vend pas des Airbus. Donc, autant faire un métier, notre métier du mieux qu'on le peut, sans se prendre la tête.
1: C'est trois formes de réussite.
0: Voilà. Et prendre les choses avec humour et humilité. Aujourd'hui... on a une belle progression, c'est super, mais demain on peut demain on peut échouer, demain tous les jours on repart à zéro, on n'est pas les meilleurs du monde, on essaie de faire notre job du mieux qu'on peut avec des réussites, des fois c'est un peu moins bien et puis on essaie de corriger quand ça va un peu moins bien puis de continuer à progresser quoi.
1: On parlait d'évolution des produits qui s'adaptent un petit peu à la période de canicule, etc. Compte tenu des années à venir, est-ce que vous intervenez notamment pour faire évoluer la production auprès des producteurs ?
0: Oui, alors on a plusieurs demandes aussi. C'est aujourd'hui évidemment d'avoir des produits locaux, mais des produits aussi de certifiés qualité. On parle beaucoup d'HVE, on parle beaucoup de bio. Donc on a développé notre offre bio énormément. On aide là, par exemple, on a un agriculteur de Saint-Jean-de-Marsac qui est venu nous voir, qui faisait du maïs depuis des années. Bon, ben lui, il me dit, le maïs, c'est pas rémunérateur, c'est très gourmand en eau, ainsi de suite. Moi, est-ce que vous pouvez m'aider ? Et je veux me lancer dans la courgette, ainsi de suite. Donc nous, évidemment, qu'on accompagne beaucoup d'installations de jeunes agriculteurs qui veulent un peu sortir de ce schéma maïs.
1: Schéma classique.
0: Pour aller sur du légume. Avec nous en engagement, on s'engage à dire toutes les semaines on te prendra 400-500 kilos, voilà ce qu'on veut dans notre cahier des charges. Évidemment, s'il peut le faire en bio, c'est génial, s'il peut utiliser le moins d'eau possible, c'est très bien. Et donc on accompagne beaucoup d'installations et de développement de nos producteurs. Quoi.
1: Il y a d'autres produits et d'autres légumes que la courgette qui peuvent être développés ?
0: Là aujourd'hui, depuis 8 ans, on a développé un énorme partenariat avec sur de la fraise locale, sur de la majesque, sur de la framboise à Souston. On a développé beaucoup de salades, maraîchage, en bio ou en conventionnel. On a accompagné une légumerie aussi sur la once pour transformer les produits des producteurs locaux et créer de la quatrième gamme et de la revente. Il y a plein de produits. On a fait des fruits déshydratés. Un jeune est venu nous voir de Bayonne, il s'est dit ben moi pour les bars je veux faire des fruits déshydratés pour mettre dans les cocktails, est-ce que vous m'accompagnez? Et ce qui est bien quand il travaille avec Fraîche Adour, c'est que nous après on distribue sur l'ensemble du réseau, il est visible sur l'ensemble du réseau. Donc aujourd'hui Vianney qui est sur Bayonne distribue ses produits chez Fraîche Adour, mais aussi en Bretagne, à Nantes, à Paris, grâce à notre réseau. Parce que on parle de Fraîche Adour, mais on est installé partout sur la France et on est interconnecté. C'est-à-dire qu'on a des navettes internes. Là encore, au niveau écologique, c'est nos camions qui font les liens. Le chou-fleur, on est un réseau breton. Le chou-fleur, c'est la région productrice de chou-fleur, c'est la Bretagne. Au lieu de chacun aller acheter du chou-fleur, aller avec chacun son camion, ainsi de suite, on massifie nos achats, on achète un camion complet chez un producteur et on le distribue, nous, par nos navettes. Voilà, merci.
1: Donc entre ces différentes structures, par exemple, si vous n'avez pas assez de produits, vous pouvez...
0: Exactement, c'est ce qu'on fait. On s'appelle les cousins entre nous, et entre cousins, on s'entraide.
1: Très bien. Parfait. Alors, est-ce qu'on peut suivre, on parlait des fraises, est-ce qu'on peut suivre le parcours d'une, par exemple, de fraises qui sont récoltées à Magesque et qui viennent dans vos entrepôts? Comment ça se passe jusqu'à l'étal?
0: Ok. Donc, bon, déjà, on part sur un plan de culture avec, avec les fraises de Magesque. Voilà, on établit des volumes sur la saison. On passe une commande le matin à notre productrice. C'est cueilli dans la journée, voire le lendemain matin. Et nous, avec nos camions, fin de matinée, on vient récolter, on vient ramasser les produits, les agréer, donc agréer, c'est-à-dire voir la qualité, mettre un numéro de lot. Et ces produits-là, ils ont une durée de vie chez nous de un jour, pas plus. Ça rentre, ça ressort.
1: J+1.
0: Ouais, chez nos clients, J+1, J+2. D'accord. Parce que le produit, ben voilà, il y a énormément de demandes. Donc derrière, sur les étals de nos clients ou dans les cuisines de nos restaurateurs, voilà, c'est une moyenne de J+1, J+2 pour ce produit-là. Notre entrepôt, c'est quasi 1000 références et la durée de vie moyenne de nos produits dans l'entrepôt est de 3 jours.
1: Voilà. Et les produits sont conservés à quelle température ?
0: Donc, comme je vous ai dit tout à l'heure, il y a plusieurs zones. De 4 degrés, une zone à 6-8 degrés. Pour les mûrisseries, on a plus de 14. On a une chambre aussi pour tout ce qui est ail, oignon, échalote, pommes de terre, plus vers les 10 degrés. Et nos quais sont à 2-4 degrés.
1: Est-ce que vous travaillez avec des producteurs engagés dans l'agriculture durable ? Par exemple, l'agriculture raisonnée, circuit court.
0: Oui, etc. Mais aujourd'hui, tous les agriculteurs locaux sont de plus en plus raisonnés. Même s'ils n'ont pas l'agrément, les produits phyto, les produits, les traitements, ils le font de moins en moins. Donc, il y a des labels, mais il y a aussi l'engagement des agriculteurs locaux. Ouais.
1: Alors, quelles sont vos provisions de croissance pour les 2 ou 3 prochaines années ?
0: Aujourd'hui, je pense que pour Fraîche Adour, on est quasi arrivé à notre seuil de croissance. On va développer gentiment, mais on a quasi quadruplé le chiffre d'affaires en 8 ans et le nombre de personnes aussi. Donc, bon, la croissance se fera plus sur le multimétier, c'est-à-dire sur la partie frais et poisson.
1: Bon, vous avez des projets d'extension, nous avons des projets d'investissement importants. Ce seront surtout des nouveaux sites, il n'y a pas de rachat de société.
0: Non, pas de rachat prévu pour l'instant.
1: D'accord. Alors, une question, quels sont les défis spécifiques aux produits frais 4e et 5e gamme?
0: Les défis spécifiques, il n'y en a pas forcément, mais l'idée c'est de continuer à développer. Cette gamme se développe de plus en plus avec des nouveaux acteurs. Nous, c'est proposer ces produits des nouveaux acteurs à tous nos clients.
1: Pour terminer, est-ce que vous avez un message à nos auditeurs consommateur professionnel pour mieux comprendre votre métier?
0: Notre métier, c'est acheter au mieux possible, vous vendre, avoir du service, voilà, beaucoup de service, puisqu'on livre, nous, nos clients peuvent commander jusqu'à minuit et être livrés à 16h du matin. Donc c'est du service, comme dit Denis, notre boss, c'est en un client, en deux clients et en trois clients. Donc c'est avoir le meilleur produit local pour nos clients et les livrer le plus rapidement possible.
1: Merci Jean-Marc Oxobi, merci d'être venu dans les studios de Côte Sud FM. On vous souhaite bonne chance, bonne activité et puis face aux périodes de canicule, c'est pas toujours facile.
0: Mais merci Alain, merci pour l'accueil et merci pour cet exercice qui était tout nouveau. Je voulais juste avoir une petite pensée pour la famille de Mathieu Desca, un de nos collaborateurs qui nous a malheureusement quitté samedi. Une pensée à toute sa famille, à son fils, à sa compagne et à nos collaborateurs qui sont soudés pour passer cette épreuve.
1: Merci.
0: Merci.
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0: quand tu veux, Claude.
1: Mais j'attendais ta dernière expression.
0: Non, j'en fais que deux aujourd'hui.
1: Parce que franchement, c'est devenu une introduction dont les gens ont besoin.
0: Oui.
1: Ont besoin. Dès que tu es à la technique, et je t'en remercie, Sandrine, sinon cette émission ne pourrait pas exister, eh bien, ils attendent ce petit son qui vient de je ne sais où, mais tu as vu à quel point ça a surpris nos invités.
0: Oui.
1: Alors aujourd'hui, c'est la Saint-Martial et nous avons la chance d'avoir autour de cette table trois sourires, trois fleurs, trois bonheurs. On a Sidonie. Bonjour Sidonie.
2: Bonjour.
1: On a Sandrine. Bonjour Sandrine.
3: Bonjour.
1: Alors, bonjour. C'est amusant parce que mon regard était penché sur Marie.
0: Oui.
1: J'ai dit Sandrine.
0: Et, oui.
1: Et Marie, tu vois, comme elle est douce, elle est serviable. Hein. C'est une femme qui ne veut pas me mettre en péril. Elle a répondu à la place de Sandrine.
0: Oh, c'est mignon.
1: Alors, bonjour Marie.
3: Bonjour.
1: Ben voilà, mais il faut se laisser aller, il faut se laisser aller. Alors, dans cette matinale, on commence toutes les matinales par la météo à la fenêtre du studio. Eh bien, nous, on est à côté de cette fenêtre. Il fait beau, il fait doux. C'est pas excessif, mais mon petit doigt me dit que ça va monter dans la journée et qu'une fois de plus, on va avoir quelques chaleurs.
0: Non, je crois pas aujourd'hui. Je crois que c'est tranquille.
1: Alors, il faut que les invités le sachent. Nous travaillons depuis une dizaine d'années ensemble. Nous ne sommes jamais d'accord. Mais vraiment jamais. C'est-à-dire que Sandrine passe son temps à me tacler. C'est son métier. En fait, elle n'est pas qu'à la technique. C'est son métier. Il va faire chaud cet après-midi, te dis-je.
0: J'ai vu 24, c'est pas...
1: Oh, c'est pas caniculaire.
0: Non. Par contre, fin de semaine, ça risque de chauffer.
1: C'est vrai ?
0: Ouais.
1: Ben, tu t'en fiches, tu ne sors pas, toi, en fin de semaine.
0: Ben, je vais,
1: tu restes tranquille à la maison.
0: Je verrai.
1: Tu verras ?
0: Je vais peut-être aller au
1: festival
0: jazz.
1: De jazz, ouais. Ah, ça veut dire qu'elle était en train de virer ta cutie.
0: Oh, pas du tout, non.
1: Il y a deux spécialités de Sandrine, il faut que vous le sachiez. Hein. Après, l'émission va se mettre en place, mais... Elle a horreur du sport, elle a horreur du jazz. Donc, ce sont deux activités.
0: Je préfère le jazz au sport quand même.
1: Oui, c'est vrai. Ah, oui, c'est vrai. Il y a des nuances. Alors, nos invités, elles vont venir parler de deux choses, mais diamétralement opposées, qui n'ont absolument rien à voir ensemble, mais qui, en fait, vont pouvoir quand même se mêler dans notre façon de vous les faire découvrir. Écoutez bien, en ce qui concerne Sidonie est un guide. Sidonie, elle a créé une entreprise qui permet à tous ceux qui ont envie d'entreprendre, de se recadrer, parce que souvent, et ça c'est une des particularités du chef d'entreprise, eh bien, il est chef d'orchestre, il a plein de choses à gérer, il n'est pas forcément compétent dans tous les domaines, et grâce à Sidonie, avec une étude extrêmement pointue des objectifs, de la raison pour laquelle vous avez créé cette entreprise ou cette association et du but que vous vous fixez, eh bien, Sidonie, elle est là pour mettre ce qu'on appelle, des œillères. C'est pas des œillères dans le mauvais sens du terme, c'est en fait, elle met des barrières pour qu'on ne parte pas dans tous les sens et qu'on divague un petit peu par sa passion. Est-ce que c'est bien ça, Sidonie ?
2: Oui, c'est bien ça, je dirais. C'est un éclairage qui va permettre de passer d'un pilotage un peu à l'intuition, un pilotage un petit peu plus objectivé.
1: D'accord. Souvent, la passion est en contradiction avec les objectifs. Hein. On se laisse souvent déborder par la passion et on oublie l'essentiel.
2: Alors, dans l'entreprise, dans le fait d'entreprendre, c'est un sujet majeur, évidemment. Il ne faut pas le laisser de côté. Mm-hmm. Mais voilà, l'intuition peut parfois être un peu débordante et amener dans des directions où on ne voudrait pas aller.
1: D'accord. Et ça, toi, tu es là pour mettre les freins.
2: Voilà.
1: Hein, c'est ça ?
2: Ou au contraire, ouvrir les vannes, mais dans une direction qui va bien.
1: C'est super. Alors, je découvre aussi, Denis, en même temps que vous, auditrice et auditeur. Par contre, pardon à tous. Par contre, il m'arrive de prendre le matin des petits cafés dans des lieux magiques à Cabreton ou ailleurs. Et figurez-vous qu'un matin, je suis assis tranquille, mais tranquille, tout seul. Je réfléchis. Mmh. Et il y a 5 ou 6 jeunes femmes.
0: Jettent sur toi.
1: Alors ça, j'aurais bien aimé, mais elles s'en sont bien gardées. Alors on aura peut-être l'explication aujourd'hui pourquoi elles se sont retenues. Mais en tout cas, j'étais là et j'ai écouté. J'ai écouté, vous le savez, je ne suis pas indiscret, mais elle parlait tellement fort, une d'entre elles parlait tellement fort que j'ai entendu de quoi il s'agissait. Et en fait, Marie, qui est ici à l'antenne, elle a une école de surf. C'est bien ça, Marie ?
4: Oui, c'est ça.
1: Et cette école de surf a pour particularité de n'accepter visiblement que les femmes ?
4: Alors, non.
1: Non ?
4: Non, c'est ouvert aussi aux hommes, mais je pense que naturellement, j'attire beaucoup plus de femmes.
1: D'accord. Vous étiez au moins 5-6 femmes à prendre votre petit déjeuner, un café, et vous étiez en train d'organiser... la semaine d'après ou les moments de rencontre d'après. Et j'ai été très attiré parce qu'il y a vraiment de tout. Parmi ces 5 femmes qui étaient là à tes côtés, elles sont de tous les horizons, elles sont de tous les âges et elles avaient des motivations différentes. Alors, cette école existe depuis combien de temps, Marie ?
4: Alors, du coup, là, ça va faire 5 ans, il me semble. Ouais, c'est ça, 5 ans. Et du coup, j'ai monté un club de surf à l'année. Voilà, qui marche très bien. Donc, les filles qui étaient autour de la table, c'est des filles qui vivent dans le coin et qui surfent, du coup, toute l'année.
1: Alors, j'ai lu, puisqu'il a bien fallu que je me renseigne, que tous ces rendez-vous de surf sont souvent faits par des entrepreneuses qui bossent et elles viennent avant d'aller au bureau. C'est bien ça ?
4: Oui, c'est ça. Avant le travail, parfois même l'hiver, du coup. Donc, c'est plutôt des sessions tôt le matin. Mmh. Comme ça, elles peuvent enchaîner derrière... justement avec leur journée de travail, donc il y en a qui télétravaillent, il y en a d'autres qui partent vraiment au taf, mais oui, en général...
1: Donc ça, c'est une partie de l'école, ce sont ces groupes de femmes qui, bossant, viennent avant les heures de bureau, et puis tu as ton école de surf qui fonctionne toute la journée pour les jeunes, pour les moins jeunes, enfin pour ceux qui viennent prendre des cours de surf dans un timing normal.
4: Oui, pour les vacanciers et tout ça, donc là, c'est le début de la saison d'ailleurs. Mmh. Et du coup, oui, ça va être pour les adultes, les ados. Je fais aussi les petites 5-9 ans. Mmh. L'été, il y en a beaucoup plus, du coup, parce que c'est une bonne période aussi pour eux, vu que l'eau est plus chaude, les vagues sont plus petites. Mmh. Voilà, donc oui, après, c'est adapté aux horaires de marée, évidemment. Mais voilà, en fonction des marées, ça peut être le matin, ça peut être l'après-midi. Voilà, ça va dépendre.
1: Alors, deux choses essentielles pour nos auditrices et nos auditeurs. Tu es toi compétitrice de surf, tu es une ancienne championne de surf, peut-être même encore actuelle, il y a peut-être des catégories où tu peux encore te présenter, j'en sais rien. Et puis, tu as surtout cette bienveillance qui fait que tu encadres les gens avec une très grande liberté de pratique du surf.
4: Oui, alors ancienne championne, pas vraiment, enfin, j'ai fait vice-championne de France en body surf
1: une année. Hein, pas championne,
0: oui, c'est pas mal,
1: vice-championne. Mmh. Tu es vice-championne de quelque chose, toi
0: Non, bon. Je crois pas.
4: Après, voilà, ça c'était en body surf. Donc le body surf, c'est une pratique sans planche, en fait. C'est surfer avec son corps dans la vague et avec des palmes.
1: Ce que je faisais quand j'étais plus jeune.
4: Voilà, exactement, qui est une très bonne pratique quand on veut prendre confiance... dans l'océan, justement, je conseille souvent aux gens qui ont un peu d'appréhension de s'habituer aussi à y aller des fois sans planche, à la nage, etc. Mmh. Voilà, donc j'ai fait un petit peu de compète de surf, mais plutôt à niveau régional. Mmh. Et donc, du coup, après, je suis aussi ancienne nageuse, donc j'ai fait beaucoup de natation en compète. Et du coup, j'ai aussi le diplôme de bête nageur, donc je pense que c'est mon approche aussi qui va un peu changer. Voilà, j'aime bien avoir une approche aussi... un peu un aspect aussi de ce que j'ai appris dans le milieu de la natation, donc tout ce qui est respiration, aisance dans l'eau, etc. Et je pense que c'est un peu ma particularité, c'est d'avoir aussi un peu ce côté-là où je vais beaucoup amener ça dans mes cours, en fait.
1: D'accord. On n'a pas encore dit où se trouvait cette école. Alors, je rappelle que nos communes, que ce soit Cabreton, Sorte-Sosgor, Seignos et d'autres en remontant vers Bordeaux, elles sont connues pour les écoles de surf qui sont extrêmement nombreuses. Comment s'appelle la tienne et où se situe-t-elle ?
4: Alors moi, c'est l'école Maya Surf et du coup, je suis à Seignos, au Penon. Mmh, mmh. Après, j'ai mon camion en itinérance, donc voilà, je vais me déplacer en fonction des conditions aussi. Mmh. Donc, quand c'est
1: pourquoi
4: trop
1: gros, Maya ?
4: Maya, alors ça veut dire Marie en basque.
1: D'accord, voilà. Ok. Donc Maya Surf en itinérance, c'est-à-dire qu'on ne te retrouve pas toujours sur les mêmes spots.
4: Non, je vais bouger en fait en fonction des conditions, ouais.
1: D'accord. Et les gens qui t'accompagnent, les femmes qui font partie de ce cours qui est avant le boulot, elles te suivent, elles te retrouvent là où tu es. Et à quel moment tu leur donnes l'info que tu bouges ? La veille, le jour même.
4: La veille ou l'avant-veille, mais en général, à 2 jours du cours, je sais déjà si je vais aller sur des spots de repli ou si je peux rester sur Seignos, ouais.
1: D'accord, ok. On donnera tout à l'heure, on a largement le temps, mais les coordonnées, un mail, la façon dont on peut te joindre facilement, mais... Je vais maintenant m'intéresser un tout petit peu quand même à Sandrine. Qu'est-ce qui fait que tu sois là, petite Sandrine ?
5: Eh bien, parce que je fais partie du club Maya Surf.
1: Maya Surf, oui. Si tu peux parler... Alors, le principe d'une radio, si tu veux, c'est de parler devant un micro. Donc, si tu as la, si tu as la gentillesse de te mettre devant, c'est mieux que de tourner la tête vers la fenêtre. D'accord ? Allons-y.
5: Oui, bah, du coup, je fais partie du club Maya Surf. Mm-hmm. Et alors, depuis un an,
1: d'accord.
5: Maintenant, j'ai découvert, en fait, Marie par justement un stage d'apnée qu'elle proposait, d'apnée et surf. Mm-hmm. Et ça a été une belle découverte. Mmh. Et puis, notamment justement dans le cursus de Marie, en fait, moi, c'est justement le body surf, en fait, qui
1: d'accord.
5: m'a attirée justement dans sa spécificité.
1: Et toi aussi, tu es dans la section des femmes qui viennent avant de travailler ?
5: Oui.
1: Tu repars au bureau après avoir fait ta session de surf ?
5: Oui, alors moi, je suis à mon compte, donc je travaille de chez moi, donc j'ai un peu plus de liberté, mais...
1: Quelle est ton activité, s'il te plaît ?
5: Alors, je suis thérapeute et j'accompagne spécifiquement les femmes qui se questionnent sur leur désir d'enfant, en fait.
1: D'accord, ok, parfait. Et ça, où ? Cap-Breton,
5: Moi, je suis basée à Cap-Breton.
1: Cap-Breton.
5: Voilà, mmh. Et je pratique en distanciel, en fait.
1: Ah, essentiellement en distanciel ?
5: Oui.
1: J'ai assisté il y a deux ans, je crois, deux ou trois ans, à un salon, Salocéane, au-dessus du casino de Cap-Breton, pardon, à un salon où il y avait des stands de femmes qui pratiquaient justement le savoir recevoir un enfant. Il y avait une thérapeute qui apprenait aux femmes comment on pouvait accoucher dans l'eau, hein, mm-hmm. sous l'eau. Il y en a une autre qui était une sculpteur, alors ça j'avais jamais vu ça, qui propose aux femmes enceintes de sculpter leur petit ventre quand elles sont à quelques semaines d'accoucher, et elles s'en servent après comme applique murale, une lampe qui est dans la chambre de l'enfant. C'est le petit ventre de sa maman. J'ai trouvé ça... Il y a des gens qui ont des idées assez exceptionnelles. Tu as entendu parler de ce salon, non ? Tu avais entendu parler
5: non,
1: de ce salon ?
5: Non, pas spécifiquement. Après, moi, c'est vraiment dans l'étape d'avant, en fait. C'est-à-dire qu'aujourd'hui, on accompagne beaucoup sur...
1: Le désir. Le désir
5: d'avoir... initialement, enfin,
1: d'accord.
5: sur le choix est fait. Mm-hmm. Moi, j'accompagne sur vraiment l'hésitation.
1: D'accord.
5: Donc après, on pourra en faire tout un sujet et en parler une autre fois avec
1: bien
5: grand
1: sûr,
5: plaisir.
1: Bien sûr.
5: Mais
1: ouais.
5: C'est vraiment cette étape d'avant, en fait. C'est est-ce que vraiment je veux un enfant ou est-ce que je m'autorise à ne pas en avoir
1: Et les raisons, et
5: aller au-delà, en fait, des injonctions sociétales et s'autoriser à faire son propre choix, être libre de son choix, en fait.
1: La réponse n'est pas obligatoire, mais tu es maman toi-même ?
5: Non, moi, je ne suis pas maman.
1: Pas encore. Non. Donc, tu es en train de voir une thérapeute pour voir à quel moment tu vas prendre la décision.
5: Moi, j'ai fait mon chemin, justement, en fait, là-dessus.
1: D'accord.
5: Voilà, c'est pour ça que je me suis rendu compte que ce chemin-là, il n'est vraiment pas simple et on se retrouve extrêmement seul
1: d'accord.
5: face à ce choix-là.
1: Et jugé, peut-être,
5: extrêmement
1: par la société.
5: Jugé, soi-même extrêmement coupable, honteuse par rapport à
1: d'accord.
5: plein de choses. Mm-hmm. Et en fait, à chaque étape de... questionnement de la maternité, de toute façon on est face à énormément de jugements mmh. et justement ça me tient vraiment à cœur d'accompagner ces femmes à ne plus être seules face à ce questionnement-là mmh. et d'apporter vraiment spécifiquement un questionnement particulier et une approche vraiment particulière sur cette thématique.
1: D'accord, donc ça se passe sur rendez-vous ? Les gens peuvent te téléphoner, enfin les femmes, je suppose que là il n'y a pas d'hommes.
5: Oui, les femmes sont majoritairement
1: bien
5: concernées,
1: sûr, bien
5: mais
1: sûr.
5: Après
0: mais les
5: hommes
0: aussi sont concernés un petit peu.
5: Exactement.
1: Oui, ils peuvent venir en couple, ils peuvent venir en couple, en parler, oui, donner les raisons. Donc ça, on peut te joindre comment, tant que je suis avec toi à l'antenne ?
5: Sur Instagram, sur mm-hmm. mon compte Sandrine Mula, M-U-L-A. Et donc on voit mon actualité, et on peut me contacter directement sur Instagram ou sinon par mail contact@sandrinemula.com.
1: M-U-L-A. Hein?
5: M-U-L-A.com.
1: Oui. Les rendez-vous se font, comme tu viens de l'expliquer, en distanciel.
5: Oui.
1: Ça dure une petite heure.
5: Alors, il y a une session, en fait, au préalable où on échange ensemble sur la situation parce que c'est extrêmement large, en fait, cette thématique-là. Et après, on discute ensemble de la manière dont je pourrais les accompagner, si ça leur correspond. Mais on fait déjà connaissance, on se rencontre lors d'un premier rendez-vous qui est offert. Donc,
1: d'accord. Je vais te laisser respirer parce que je sais que c'est une sacrée pression de parler au micro. Mais j'ai une toute petite dernière question. Qu'est-ce qui a fait que tu as eu envie de pratiquer le surf avec Marie, c'est un coup de peau, c'est une rencontre, mais pourquoi...
5: Il n'y a pas de hasard.
1: Pourquoi, à un moment donné, tu t'es dit, tiens, pour me sentir bien, pour pouvoir aborder les sujets que je traite toute la journée, il me faut une condition physique, un état d'esprit, un lâcher-prise qui fait que je vais pratiquer le surf. À quel moment tu as pris cette décision ?
5: Bah, tout simplement du fait d'habiter, d'avoir choisi d'habiter à côté de l'océan. Quoi, en fait. Mm-hmm. Ça a été vraiment un appel de l'océan et bah, de vouloir en profiter de cet mm-hmm. océan. Mm-hmm. Et ici, bah, il est assez spécifique, en fait. Et j'avais vraiment envie d'y aller quand même en sécurité, en ayant la connaissance de bah,
1: des dangers, enfin,
5: ouais, voilà, oui. Des dangers, mm-hmm, exactement. Et j'avais envie d'y aller. Mais avec la frustration de me dire, j'ai pas envie de me mettre en danger aussi non mm-hmm. plus. Et envie aussi de me challenger plus. Mm-hmm. Et ça, c'est extrêmement précieux, justement, d'être accompagné par Marie sur le fait de d'être en sécurité, de se sentir en sécurité, d'aller dans des conditions avec elle où, justement, je me sens en confiance, tout simplement d'avoir la présence de quelqu'un à l'eau avec soi et quelqu'un d'expérimenté mmh. et d'apprendre au fur et à mesure aussi à lire les différentes vagues, les différentes conditions et avec cette envie aussi d'y aller dans une grande diversité de conditions, de profiter de l'océan en fait, de ne pas rester là il y a des conditions... on ne peut pas aller à l'eau pendant un mois. Non, d'aller au-delà un peu de cette frustration. Alors, bien sûr, en hiver, quand c'est gigantesque,
1: on fait attention.
5: Ouais. On fait attention, exactement. Mmh. Mais d'avoir vraiment envie de profiter de cet environnement exceptionnel ici.
1: Alors, elle résout le problème en amont, la petite Marie, puisqu'elle vérifie quel est le spot le plus adapté au niveau des jeunes femmes qui lui ont téléphoné en disant « Je souhaiterais venir faire un spot avec toi tel jour de la semaine ». Elle sait vous organiser pour que ce soit sans danger. Mais alors, ce que j'ai constaté, moi, lorsque j'ai fait votre connaissance, c'est que, je l'ai dit, il y a tous les âges, il y a toutes les formations à peu près. Et puis, ce qui est amusant, c'est que dans le débat de ce petit déjeuner que vous aviez ensemble, toutes, je ne sais pas si vous sortiez d'une session, Marie, vous sortiez d'une session là ? Vous alliez y aller ?
4: Il y en a deux qui sortaient de l'eau et les autres, il me semble qu'on ne s'était pas mis à l'eau le matin là.
1: D'accord. Alors, il y en avait une qui avait un super wawa et bonjour Caro, si vous êtes à l'écoute. Elle avait un wawa d'enfer, celle-là. Je pense que si j'avais pu m'échapper en courant, il aurait fallu que je le fasse parce que je n'ai entendu que des propos extrêmement sexistes contre les hommes. Oh. Elle était très remontée ce jour-là et ça m'a beaucoup, beaucoup fait rire et sourire. C'est ce qui fait votre présence ici. Quand tu les vois arriver, ces femmes de tous les horizons, est-ce que tu sais que ça va tout de suite matcher avec les autres quand elles ont ces caractères aussi différents, comment tu canalises toutes leurs énergies?
4: Non, après Caro, c'était pas sexiste, je pense pas, c'était plus
1: Moi j'avais envie d'aller sous la table, hein, je te le dis moi.
4: Ah ouais.
1: Hein, parce que les hommes n'étaient pas les bienvenus, hein.
4: non, en vrai ça se passe très bien et au contraire, justement, il y a une très bonne ambiance à l'eau et c'est toujours avec bienveillance, en fait. C'est plus exprimer un point de vue, mais après, tout le monde peut exprimer son point de vue.
1: Bien sûr, ouais.
4: Et après, il y a beaucoup d'entraide à l'eau. Au contraire, quelles que soient les différences de niveau, en fait, c'est ça qui est cool. C'est que, en fait, tout le monde s'encourage déjà. Mmh. À l'eau, il y a une super ambiance, tout le monde rigole.
1: C'est de cela dont elle parlait beaucoup, cette Caro. Elle était en train d'expliquer, elle vous expliquait qu'elle était allée faire la semaine dernière ou la semaine d'avant, je n'en sais rien, une session, et qu'elle était, au milieu de plusieurs surfeurs qui ne respectaient pas les fameuses consignes, hein, qui sont ne pas partir en même temps que quelqu'un, enfin tout ce que vous connaissez par cœur, pas moi. Et elle disait, ouais, franchement, quand ils ont vu que j'étais une femme, ceci, cela, et elle se sentait un petit peu, mais... Bon, elle a le wawa pour surmonter ce genre de problème.
0: Mais est-ce que c'est vrai ça du coup? Est-ce que les hommes respectent un peu moins les femmes sur l'eau ou pas vraiment? Ou ça a été juste un...
4: Ça dépend. Une personne. Je pense que c'est comme dans tous les milieux. Il y a toujours des énervés un peu partout. Donc il y en a qui vont être plus énervés à l'eau. Et puis il y a des jours où l'ambiance est beaucoup plus cool. Mm-hmm. je sais pas, ça va dépendre des journées aussi, en fait. Il y a des jours, l'ambiance est un peu pesante et c'est un petit peu la bataille pour
0: ça
4: avoir ces vagues.
0: Mmh.
4: Oui, ça peut arriver. Il y a des jours, c'est très cool. Faut pas me catégoriser
0: oui,
4: non plus
0: sûr,
4: et mettre
0: oui.
4: tout le monde dans le même panier, mmh. mais... Voilà, je pense qu'il y a des énervés et puis il y a des gens
0: mais
4: plus cool.
0: Mais ces énervés-là, est-ce qu'ils sont énervés après d'autres hommes ou est-ce qu'il y a vraiment spécifiquement...
4: Oui, honnêtement,
0: quand
4: ça peut
0: fille,
4: s'énerver
0: on...
4: entre hommes, exactement. Ouais. Et tu peux avoir des gens, enfin des hommes qui se prennent la tête à l'eau parce qu'il y en a un qui a taxé alors qu'il ne devait pas taxer. Donc, je ne sais pas
1: on
4: si
1: peut,
4: c'est...
1: On peut avoir la traduction de taxer, s'il te plaît.
4: Taxer, en fait, c'est quand...
1: Pour les joueurs de tennis. Hein,
4: voilà, ouais, y a quelqu'un qui est déjà engagé sur la vague et la deuxième personne qui n'était pas prioritaire démarre quand même la vague. En fait.
1: D'accord. Ça, c'est un respect.
4: Donc ça, c'est taxé. Donc normalement, oui, s'il y a déjà quelqu'un engagé sur la vague, on ne doit pas démarrer. Bon, ce n'est pas toujours le cas. Après, il y a des hommes qui se taxent entre eux aussi, donc ce n'est spécifiquement...
0: Oui.
4: Voilà.
1: D'accord.
4: Après, je pense que... Peut-être qu'il est plus compliqué pour une femme, c'est de réussir à prendre sa place à l'eau et de se dire, bon, bah, je vais quand même aller au pic. Et c'est vrai que des fois, quand il y a du monde, on ose peut-être moins y aller.
1: Mmh.
4: Parce qu'on n'a pas forcément confiance en soi ou peut-être qu'on a moins de niveau. Donc, on se dit, bah, là, je ne vais pas aller au pic parce qu'il y a du gros niveau à l'eau. Et du coup, je ne me sens pas d'aller au pic parce que si je tombe et que je rate ma vague, là, c'est bon. Après, je ne prends plus de vagues. Hein, c'est un peu comme ça.
1: Je reste assis sur le sable.
4: Et... non, mais c'est vrai que quand il y a beaucoup de monde à l'eau, c'est quand même pas toujours facile d'aller se mettre au pic. Et si on a un peu un manque de confiance en soi, c'est plus compliqué, ouais.
1: D'accord. On va peut-être écouter un petit peu de musique si Sandrine se sent prête.
0: Alors, je suis totalement prête.
1: Et on reviendra auprès de nos invités. C'est totalement passionnant, mais je me tournerai vers Sidonie parce que j'ai envie d'en savoir un petit peu plus sur Inluz.
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0: Je ne pouvais pas ne pas mettre sur la planche, c'est la femme. Donc sur la planche, la femme. On est vraiment dans le thème là.
1: Oh bah, du moment que tu le dis, c'est déjà pas mal.
0: Je te le dis. Oui.
1: L'essentiel, c'est de s'auto-gratifier. Hein. T'es contente?
0: Oui, je suis très contente de moi. Voilà. Alors, pour le cinéma, à Tiros, aujourd'hui, vous pourrez voir à 18h des Mignons et des Monstres et à 21h Disclosure Day, c'est en VO sous-titré et en VF, il y a les deux d'ailleurs. Et n'oubliez pas que c'est la fête du cinéma, donc les places sont à 5€, profitez-en.
1: Pour voir plusieurs films, d'ailleurs.
0: Oui, on peut voir plusieurs films, bien sûr. Oui. Tous les films sont à 5€. Au Rio à Cabreton, aujourd'hui, 17h30, Toy Story 5. 19h45, La Bataille de Gaulle, L'Âge de Fer. Donc, c'est le premier tome. Donc, allez-y, parce que ça doit être un des derniers passages du premier de Gaulle, là. Après, il y a le 2 qui arrive.
1: Oui, mais comme nous l'a dit notre spécialiste de cinéma ici, notre Rico, le président de l'association, eh bien, ils vont être diffusés tous les deux, l'un après l'autre, dans certaines salles de cinéma
0: d'ici
1: un mois.
0: Oui, tout à fait. Mais bon,
1: si
0: vous êtes pressé, ça a l'air très bien. Et au Rex, à Hossegor, bien sûr. À 18h, Des Mignons et des Monstres, et à 20h, Mandalorian et Grogu, en VO sous-titré. Voilà. Et tiens, je vais faire un petit peu les marées, parce que ça peut intéresser les surfeuses. Eh oui.
1: Non, vous étonnez pas. Dès qu'elle n'a plus l'effet de ses cachets, elle pète les plombs.
0: Quand je fais les marées, les garçons, ils se moquent de moi parce qu'ils me disent que ça sert à rien.
1: Non, c'est pas que ça sert à rien, c'est qu'elle les donne à l'envers. Donc,
0: pas du tout. Donc, aujourd'hui...
1: Écoutez bien les responsables de la marée.
0: Aujourd'hui, la marée haute était à 5 heures, mais ça, on s'en fiche.
1: Bah non. Ça veut dire que si elle était à 5 heures, elle est à 17
0: heures. Elle sera à 17h57
1: et ben voilà.
0: À nouveau haute, avec un coefficient de 67 et 69. Et elle sera basse à 11h42. Est-ce que c'est intéressant pour les surfeurs de savoir ça?
2: Oui, c'est intéressant.
0: Ah, tu vois.
1: Bah, voilà. C'est même essentiel. Mais tu sais où elles surfent?
0: Non.
1: Dans l'océan.
0: Ah ouais.
1: Donc elles ont besoin de savoir.
0: Ah bah oui.
1: Hein?
0: Donc vous vous moquez plus de moi.
1: Non, on se moquera plus.
0: Et juste pour vous dire que du 3 au 5, il y aura le Salon du Livre à Hossegor, mais ça, je pense que tu en parleras. Et du 1er au 4, il y a le Quicksilver Junior Pro.
1: Exactement. Avec énormément de jeunes surfeuses et de jeunes surfeurs, parce qu'il y aura aussi la compétition du Roxy. Puisque c'est le même groupe industriel. Alors, puisque tu as parlé du Rio et de cinéma, je voulais simplement dire que le festival de jazz à Cabreton a démarré hier soir par une projection du film Mo Better Blues, qui est un biopic d'un musicien de jazz, d'un trompettiste qui régnait dans le jazz dans les années 60. Ça a été un fier succès. Bravo Bernie, c'est chouette de voir que quand on travaille comme un malade toute une année sur une manifestation, eh bien les gens répondent présents. Il y avait pas mal de monde et c'est un joli lancement pour le festival de jazz. Aujourd'hui, puisque nous sommes mardi 30 juin, sachez que si vous allez au Petit Bouchon, alors la plupart d'entre vous savent peut-être ce que c'est ce restaurant avec les pieds dans le sable du côté de la Vierge. Alors je le dis chaque fois, mais bon, c'est Cabreton, bien que ce soit sur Sortes-Hossegor pour ceux qui... Voilà, c'est à Cabreton en fait, la limite est là. Eh bien au Petit Bouchon, il y aura ce soir un groupe de jazz. Ce sera du swing et du jazz manouche. Donc si ça vous fait plaisir, s'il fait bon, si vous avez des amis, si vous n'avez pas envie de faire la cuisine ou même de recevoir chez vous, eh ben vous allez au Petit Bouchon, vous allez passer une bonne soirée. On déroulera le programme de ce festival qui va aller jusqu'à vendredi début des festivités à raison de 3 concerts au jardin public par jour, vendredi, samedi et dimanche. Eh bien, il y aura des festivités dont une battle de quintette de jazz au Baïa le 2 juillet, le jeudi 2 juillet, à partir de 19h. Donc ça, c'est fait. Moi, c'est Sidonie qui m'intéresse maintenant. C'est Sidonie et son joli sourire, sa bienveillance depuis qu'elle est arrivée ici. Il plane un air de bonheur et de joie. Et bien Sidonie, figurez-vous, qu'elle est là pour cadrer les gens qui entreprennent. Alors elle a certainement compris, aperçu, ressenti que quand on se lançait dans une expérience, quelle qu'elle soit, eh bien, on ne pouvait pas être compétent dans tous les domaines. Et son rôle, c'est d'analyser à quel moment ou sur quel domaine la personnalité qui se lance par passion dans, dans un entrepreneuriat a des lacunes. Comment tu fais ? Quelle est la rencontre qui est nécessaire avec l'entrepreneur pour que tu arrives à commencer à le guider ?
2: Je dirais ça doit commencer par une bonne question.
1: Ce qui n'est pas mon cas, c'est ça ?
2: Une autre bonne question.
0: C'était une façon détournée de te dire que ce n'était pas terrible.
1: Ouais.
2: Non, c'est-à-dire que je veux dire par là, on ne va pas chercher à avoir... Une grosse machinerie, des outils très compliqués, des analyses extrêmement poussées. Moi, je suis surtout là pour aider à répondre à une question, à éclairer certaines décisions ou à dire, voilà, on va plutôt partir dans un sens qui nous va mieux. Et ce que je mets à ce service-là, c'est vraiment les données, parce que tout le monde a des données, même quand on débute, il y a des échelles différentes, mais c'est vraiment mon terreau.
1: Alors, il va y avoir plusieurs échelons, on va en parler. Je voudrais faire simplement une petite virgule. Vous avez toutes vos casques sur la tête. Est-ce que vous n'avez pas le sentiment d'entendre l'IO au micro ?
3: Un peu.
1: Un peu, hein ? Alors, physiquement, elle en a des... Oui, il y a des choses, mais cette voix très caractéristique, j'avais en face de moi l'IO en t'écoutant répondre à cette question. De ma part, c'est un compliment, en
2: tout
1: cas.
2: Oui, je le prends comme ça. Merci.
1: Alors... Maintenant, on retourne à INLUS. D'abord, pourquoi INLUS ? Qu'est-ce que ça veut dire, INLUS ? Parce qu'autant Maya, c'est Marie, autant INLUS, ça veut dire quoi ?
2: Alors, INLUS, c'est créé de toutes pièces. J'ai voulu à la fois donner le côté IN au sens introspectif, intérieur, mm-hmm. donc vraiment tourné vers l'entrepreneur, l'entreprise, le mm-hmm. groupe. Mm-hmm. Et LUS pour... le côté plutôt lumière, donc dans le sens venir apporter,
1: voilà. D'accord. Ah oui, d'accord.
2: Venir éclairer un petit peu les décisions et le pilotage.
1: Je suis d'accord.
2: C'est vraiment l'idée.
1: Oui, je comprends mieux. Maintenant, il y a quelque chose, moi, qui va m'intéresser. Quand on entreprend, en règle générale, on a l'impression, allez, je le dis avec gentillesse, mais on a l'impression d'avoir la science infuse, d'être capable de résoudre tous les problèmes. Les entrepreneurs ont également un ego qui est souvent assez surdimensionné. Comment fais-tu pour toucher le point sensible de cet entrepreneur qui s'y prend mal dans tel ou tel sujet pour ne pas te le mettre à dos ?
2: Alors c'est un petit peu paradoxal, mais quand entre guillemets on met son nez dans des données, en général... on va trouver des bonnes choses, mais aussi des axes d'amélioration. Donc effectivement, le premier biais que je peux rencontrer, c'est non, on fait très bien, je ne vais pas tout bouleverser.
1: D'accord.
2: Donc, ce qui me vient là à l'esprit, ça va être de dire, ok, faites-moi confiance sur une petite expérience, un petit test. Donnez-moi un jeu de données, un fichier Excel classique. Moi, je vais le faire parler, je vais le tordre un petit peu. On va voir ce qui en ressort. Et je dirais, dans 98% des cas, en tout cas, c'est ce que je souhaite amener à chaque fois, je leur apprends des choses.
1: Mmh. Sur leur comportement dans l'entreprise,
2: oui,
1: c'est-à-dire sur leur façon de la diriger, en tout cas.
2: Oui, ou sur leur croyance, par exemple. Si on demande à un dirigeant, est-ce que tu connais bien ton profil client ?
1: L'étude de marché a-t-elle été faite ?
2: Par exemple. Mmh. Ou est-ce que tu connais bien le comportement d'achat de tes meilleurs clients ? Oui, bien sûr. Est-ce que tu connais bien ta saisonnalité ? Bah, oui, évidemment. Mm-hmm. Donc, il y a une base sur laquelle il faut lui faire confiance. Mm-hmm. Mais à un moment donné, si on travaille ensemble, c'est aussi pour être dans une démarche d'amélioration.
1: Mais alors, justement, mais c'est très chouette que tu viens de dire au niveau de l'amélioration. Au moment où ils prennent contact avec toi, je parle d'aujourd'hui, hein, puisque après cette émission, peut-être que les gens te contacteront pour d'autres raisons. Mais est-ce que quand ils t'appellent aujourd'hui, c'est pas trop tard ? Ce sont pas des chefs d'entreprise qui, n'arrivant pas à leur résultat, t'appellent au secours en ayant l'impression qu'effectivement, tu vas être le médecin malgré eux ?
2: Ça rejoint un petit peu ce que je disais tout à l'heure, c'est-à-dire que c'est pas grave si un chef d'entreprise ou un dirigeant me contacte en disant on a constaté ce problème-là. J'ai envie de dire au contraire.
1: D'accord.
2: On va pas forcément partir d'un point positif. Et même, je préfère avoir une problématique. Donc, d'où la question de voilà, se poser la bonne question. Et ça montre aussi une certaine ouverture, finalement, à l'amélioration. Donc, je pense qu'il n'y a pas meilleur terreau que de dire on a eu ce problème-là, comment on fait mieux, comment on peut l'éviter.
1: D'accord. Donc, toi, on te contacte, tu prends rendez-vous, tu as besoin certainement d'un premier rendez-vous pour découvrir l'entreprise, pour savoir ce pourquoi le chef d'entreprise t'a appelé ou le responsable d'association. Et à partir de là, vous créez un calendrier de rendez-vous. Quelle est la moyenne de présence dans l'entreprise dont tu as besoin pour remettre cette pirogue dans le bon sens?

0: pour les plus petits projets, sans côté péjoratif, ça va se faire sur 2-3 semaines. Mm-hmm. Mais j'accompagne des clients sur 6-8 mois, mm-hmm. Parce qu'on est sur des sujets un petit peu plus d'envergure.
1: Alors, tu me laisses sous-entendre, et nos auditeurs le comprennent comme ça, et les auditrices aussi, il y a donc probablement un dénominateur commun pour qu'une entreprise, pour qu'une association, pour qu'une embarcation qui va vers l'aventure puisse être dirigée correctement. Parce qu'il y a tellement de sortes de métiers. Si toi, tu interviens à chaque fois, tu ne peux pas non plus avoir connu tous les métiers. Il y a donc un dénominateur commun qui fait qu'on peut travailler dans le bon sens.
0: Oui, le dénominateur commun, c'est les faits, les chiffres, la littérature qu'on trouve dans toute entreprise.
1: D'accord.
0: Ce sont des méthodes en fait qui s'appliquent à tous les secteurs d'activité. Mmh. J'ai même envie de dire à toutes les tailles d'entreprise ou d'associations ou d'organisations. Mmh. Par contre, je pense qu'il faut quand même avancer avec une expertise. Donc c'est celle-ci aussi que moi je mets en avant. Il y en a deux pour le moment. J'espère qu'il y en aura d'autres.
1: Bien sûr.
0: Mais ma première, c'est les ressources humaines, le métier des ressources humaines, mmh. que je comprends parfaitement. Mmh. Et l'autre, c'est le secteur d'activité, de l'enseignement au sens large.
1: D'accord.
0: Et de la formation. Donc, okay. c'est avec ces secteurs-là et ces métiers-là que je travaille le plus. Mais une fois qu'on a la méthode et qu'on travaille main dans la main avec un dirigeant, on peut avancer sur tous les sujets.
1: Alors, l'IO, pour nos auditrices et nos auditeurs, est-ce que tu peux nous parler une seconde avant la musique de ta formation? Quel a été ton cursus pour en arriver là?
0: Oui.
1: À part chanter, hein, Lio, bien
0: à
1: sûr.
0: À part chanter, oui. Alors, je suis diplômée d'une école supérieure de commerce, mm-hmm. Celle de Bordeaux, pour ne pas la citer.
1: Oui, si, il faut.
0: Voilà, et puis j'ai fait tout mon parcours en ressources humaines pendant une quinzaine d'années.
1: Dans des groupes?
0: Dans des groupes, oui.
1: L'Oréal?
0: Non, pas L'Oréal. J'ai fait des grands groupes dans l'ingénierie informatique.
1: D'accord.
0: Des gros cabinets de chasse. Mm-hmm. Et puis dans la défense, enfin voilà, j'ai éprouvé beaucoup de secteurs.
1: Bon, je rappelle que quand on en emploie le mot chasse, il n'est pas question du tout du fusil, mais c'est la recherche des ingénieurs et des postes importants dans les gros groupes. On fait appel à ce qu'on appelait des chasseurs de tête. Alors, Sandrine est en train d'appuyer comme une folle sur cette petite lumière.
2: Tu exagères.
1: Cette petite lumière qui fait qu'on va écouter de la musique. Je te fais confiance, ça va être un choix d'enfer.
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0: On est en train d'écouter Mac Miller qui chante Surf, tranquillou mimilou. Hein,
1: Oh, en fond sonore, c'est super.
0: Il est pas énervé. Non,
1: il est bien.
0: Voilà. Mais c'est bien pour se réveiller tranquillement.
1: Bah oui, on a Sandrine qui s'endort. Même.
0: Bon, d'accord.
1: Ça doit être lié au prénom.
0: Allez, je vous donne un petit peu d'informations sur la fin de la chanson. Festival Batida do Corpo à la salle Caprani à Londres. Ça se passera du 3 juillet au 5 juillet. C'est proposé par le service culturel de la ville de Londres. Quand le corps bat, l'expression devient universelle. Magnifique. Le Little Festival, c'est aujourd'hui, demain et après-demain, 29, 30, 31 juillet, et ainsi que le 1er et le 2 août, ça se passe, et ainsi.
1: C'est pas demain, nous sommes en juin.
0: Comment ?
1: Tu as dit c'est
0: juillet,
1: demain.
0: Juillet.
1: Tu enlèves demain, août, voilà. tu chantes demain.
0: Demain, 30 et 31 juillet, ainsi que le 1er et 2 août, ça se passe à Seignos, à Hossegor et à Cabreton. Alors, il y a plein de trucs très, très bien. Il y a Didi Joff, Hidarta, comme d'habitude. Un mensonge par jour. Synapson, Bon Entendeur. Donc, plein de bonne musique. Voilà. Le programme de juillet pour la Luna Negra, Daron Basclo, ça sera le mercredi 1er au samedi 4 juillet à 21h.
1: Et c'est connaissez les invités
0: de
1: la Luna Negra ? Vous connaissez
0: la
1: cet
0: Luna
1: endroit,
0: Negra,
1: la Luna
0: Bayonne.
1: Negra à Bayonne ? C'est une salle de spectacle très très agréable. Vous pouvez y aller à l'improviste. Il y a toujours des spectacles d'enfer. Et là, c'est de l'humour. Visiblement, ils rentrent sur une semaine humoristique. Mais vous ne pouvez pas rater votre soirée en allant à la Luna Negra. Pas la peine de connaître
0: et
1: les gens.
0: Et puis, il y a quelquefois des pointures qui viennent.
1: Il y a beaucoup de pointures, surtout en blues. Il y a Nico Wentoussin qui passe régulièrement avec un set d'harmonica. Mais il y a beaucoup de musiciens qui utilisent la Luna Negra comme tremplin de lancement. Et voilà, si un jour un de vos amis ou une de vos amies vous invite en disant « Viens, on va aller à la Luna Negra », on peut y grignoter. Il y a des petits paniers de cochonailles qui vous sont servis avant. Et le spectacle est toujours sans surprise.
0: Donc bien. Voilà.
1: Ouais.
0: Avec surprise, mais des bonnes surprises.
1: C'est un petit peu comme au Petit Bijou.
0: Voilà.
1: Au Petit Bijou, vous ne connaissez peut-être pas non plus.
2: À Biarritz.
1: Ah, tu y es allé. Ouais. Super. Qu'est-ce que tu es allé voir? Tiens, on va faire.
2: Antoine Officieux.
1: D'accord. Alors.
2: Un humoriste.
1: Quel endroit. Quel endroit merveilleux. Hein. Tu y as dîné? Tu as mangé une petite planche avant? Parce que tu sais que quand tu manges une petite planche avant, tu es prioritaire pour rentrer dans la salle, si par hasard il y a beaucoup de monde.
2: Ah non, mais j'étais très bien. J'étais dans la salle à côté de la clim, c'était parfait.
1: C'était parfait, oui. Alors ça aussi, c'est un théâtre qui a été créé, mis en place par Mehdi. Mehdi, vous n'étiez pas né, vos parents non plus, certainement. C'est celui qui jouait, c'est le fils de Cécile Aubry qui jouait dans Belle
0: Sébastien.
1: Et Sébastien. Le petit personnage qui a été repris plusieurs fois. Aujourd'hui, il a une soixantaine d'années. Ouais, et il avait 7 ans quand Cécile Aubry a fait tourner son fils dans cette série télévisée qui a été d'anthologie vue par plein de monde.
0: Je continue avec les informations parce que je vois que tu allais partir dans tous les sens là. C'est le début du festival Arte Flamenco à Mont-de-Marsan. Alors aujourd'hui, c'est Manuel Lignan avec Lamiamé Lorca. Voilà, c'est une première en France, donc si vous aimez le flamenco, n'hésitez pas, allez-y. Garçon la note, vous savez, c'est à Dax, c'est des concerts dans les bars, un petit peu partout. Donc aujourd'hui, c'est chez Melissa Dime Lotu. En juillet, le 1er, ça sera au Mojo Rose Culotte. Et le 2, au Tex-Mex, et ça sera Major Six. Ensuite, meeting du trot à l'hippodrome de Biarritz. Alors, il y aura 13 soirées.
1: On a des places, d'ailleurs. On a des places.
0: Il doit y avoir des places à gagner, oui. Il y a 13 soirées du 1er au 30 juillet. Mercredi 1er juillet, demi-tarif. Samedi 4 juillet, entrée gratuite. Mardi 21 juillet, prix de Côte-Sud FM. Oui.
1: Nous voilà également dans le turf.
0: Samedi 25 juillet, Grand Prix de Biarritz. Show and Partners World Ocean Series, c'est à Hossegor, c'est samedi 4 juillet. Deux stars australiennes à Hossegor. Alors, c'est organisé par le club de Hossegor Sauvetage Côtier, des amis à vous, je suppose. Ça se tiendra donc le 4 juillet à Hossegor. C'est une deuxième édition. Voilà. Ensuite, journée au bord de la Dour, c'est à Saint-Jean-de-Marsac. Ça sera dimanche 5 juillet de 9h30 à 15h30. Et c'est organisé par Festivadour, c'est tout public. Donc plein d'activités, balade de poney, atelier beurre. Et oui, jeux en bois d'autrefois, spectacle, pique-nique, enfin plein de choses très sympas organisées ce jour-là. Maintenant, tu as la parole.
1: Oui, une partie du temps qui me reste, oui, c'est clair. Non, c'est pour dire qu'effectivement, on est dans la saison où c'est un feu d'artifice partout. Il y a des manifestations partout. Je rappelle qu'à la fin de cette semaine, c'est l'ouverture du Salon du Livre dans la commune de Sortes-Saussegor, où là va s'enchaîner un certain nombre de conférences, où va être attribué 3 prix, le prix de la nouvelle, le prix du roman historique, et puis le prix des jeunes de la BD. Tout ça, c'est... Voilà, les programmes, on les trouve dans les offices de tourisme. Moi, souvent, j'entendais, hein, il y a quelques années, il ne se passe jamais rien, on ne sait jamais ce qui se passe. Or, à chaque fois qu'on interviewe les gens là-dessus, on leur demande « Mais vous êtes allés chercher les infos à l'office de tourisme ou ailleurs ?» Ben non. Bah, en fait, il faut savoir que tous les offices de tourisme des 23 communes de la MAX possèdent les documentations de toutes ces festivités, que ce soit les championnats sportifs de justement la Quicksilver, la Roxy ou autre, mais le Salon du Livre, mais le Festival Tout Art qui a lieu à Cabreton à partir du 15, là, le Festival de Jazz qui est en train de se faire, on trouve toutes les docs à l'office de tourisme. Alors, je sais que vous êtes une génération qui... Vous allez systématiquement sur Internet, systématiquement sur les sites. Mais effectivement, c'est bien aussi de se déplacer dans un endroit pour non pas balayer d'une façon, allez, un peu rapide et sans profondeur une programmation. Vous pouvez, dans les documents qui ont été imprimés pour ça, découvrir les raisons pour lesquelles les gens sont présents. C'est super que tu sois allé au Petit Bijou. J'adore que les gens fassent ce genre de démarche. Marie, combien, jusqu'à combien de femmes tu acceptes les matinées avant le boulot? Combien sont-elles à t'accompagner lorsque tu décides de créer un spot du matin comme ça, du matin tôt?
3: Je fais des petits groupes de 6 personnes.
1: D'accord. Tu ne prends pas plus de 6 personnes. Donc les 6 premières qui répondent, c'est bingo.
3: Voilà, c'est
1: la
3: ça.
1: La 7e, par exemple, à dégager.
3: Après, j'ouvre un deuxième cours et si vraiment, après, j'essaie de les recaler sur une autre journée en fonction des dispos de chacune. Mm-hmm. Voilà, en sachant qu'un moniteur a droit à 8 élèves. La réglementation, c'est ça.
1: C'est ça, d'accord.
3: Voilà, c'est un moniteur pour 8 élèves.
1: D'accord.
3: Après, moi, je fais des plus petits groupes parce que c'est un choix personnel, je préfère.
1: D'accord.
3: Du coup, je trouve ça plus chouette. Il y a plus le temps d'accompagner aussi les gens. Et mine de rien, 6 personnes, je trouve ça plus confortable aussi à l'eau.
1: Oui.
3: Surtout quand on emmène les gens au large, en fait.
1: Elles le comprennent ? Elles le comprennent ? La 7e le comprend quand tu lui dis non, excuse-moi, mais.
3: Mais en général, j'arrive à caser tout le monde. Si vraiment j'ai du monde, je cale 2 sessions.
1: D'accord.
3: Et après, vraiment, au pire, j'arrive vraiment à le recaler sur une autre journée. En fait, comme c'est du lundi au dimanche, en général, j'ai pas trop ce souci-là.
1: D'accord. Alors, en off, Sandrine, qui t'accompagne, elle avait envie de mettre en valeur ton travail. Et je vais lui laisser le micro parce que je sais qu'elle ne tarit pas d'éloges te concernant. Et en dehors du fait que moi, j'ai eu cette chance de pouvoir assister à ta façon d'observer ce que sont les diatribes d'une personne excitée par son café trop chaud, eh bien, elle, Sandrine, elle a des choses à dire plutôt positives à ton égard. On l'écoute.
2: Alors oui, en fait, moi, ce que j'avais envie aussi de partager, je trouve que c'est hyper important, justement, dans un milieu naturel de, comme l'océan ou... de se sentir en sécurité, d'avoir confiance. Et je trouve que c'est un élément aussi hyper important, ce que fait Marie, en fait, elle aussi, de sa passion par rapport au surf, par rapport au fait qu'elle est aussi approché le surf de gros, en fait. Donc mm-hmm. vraiment dans l'idée d'aller se challenger avec vraiment cette approche qui est hyper inspirante aussi, moi je trouve personnellement pour moi, mais aussi je pense aussi pour les autres personnes qui font partie du club. Et puis aussi où elle se challenge régulièrement au niveau sportif, c'est aussi en fait moi je trouve une manière de construire en fait la confiance, d'être accompagnée par justement Marie, par le club Maya Surf, avec vraiment ce bel équilibre entre la grande bienveillance qu'elle apporte à chaque personne. Et c'est vraiment extrêmement personnalisé aussi, son approche.
1: Elle vous connaît toutes indépendamment les unes des autres.
2: Voilà, exactement. Où, elle connaît le niveau de chacune, elle connaît les points forts, les points d'amélioration de chacune. Et c'est, même si on est dans un groupe, en fait, c'est extrêmement personnalisé avec un objectif pour chacune et vraiment une attention aussi dans l'eau, où elle a l'œil partout pour que voilà, chacune se sente vraiment en confiance, en sécurité.
1: On va y revenir, tu viens de le dire, en principe la réglementation c'est un moniteur pour 8 personnes, mais moi personnellement quand je regarde ça de l'extérieur, 6 personnes, c'est déjà lourd à gérer, parce qu'elles ont toutes un niveau différent, tu l'as exprimé. Donc comment tu es attentive à tout ça? Tu n'as jamais quelqu'un qui t'accompagne, je veux dire par là. Il n'y a jamais une amie à toi qui fait partie du surf que tu as connu quand tu surfais, ou un copain qui peut venir cadrer avec toi. Tu es toujours
3: seule. Non, en réalité, il n'y a pas nécessairement besoin, parce qu'en général, on fait quand même des groupes de niveau.
1: D'accord.
3: Il va y avoir vraiment des groupes de niveau débutant où les gens vont rester dans les mousses. Mm-hmm. Donc en vrai, ça se gère très bien. Et après, sur des groupes au large, c'est pareil. En général, si j'ai 6 personnes et je sais que j'ai des différences de niveau, je vais prendre le spot où je sais que je peux mettre tout le monde au large. D'accord. Après, maintenant, les filles, ce qu'elles font aussi, c'est que quand elles veulent aller dans des conditions qui sont un peu plus costauds et qui vont être challengeantes, elles font des coachings. Donc là, du coup, on se retrouve à 2. En sachant que voilà, du coup c'est plus facile de les emmener au large, et là du coup on peut commencer à aller dans des conditions qui vont être plus costauds, et le fait d'être à 2, elles sont rassurées quand même. Et après, si vraiment, je vais aussi proposer des sessions engagées, où là je vais dire voilà, ces sessions engagées, donc je sais que les filles qui aiment les petites vagues, elles viendront pas sur ces sessions là
1: d'accord,
3: elles ont le droit de choisir, quoi. J'oblige pas à aller à l'eau. S'il y a des filles, je sais, elles aiment pas aller dans les grosses vagues et c'est pas leur trip, en fait. Elles aiment bien surfer des petites vagues quand c'est cool, ça leur fait plaisir. Il y en a qui vont avoir envie d'aller dans du plus solide. Donc en fait, c'est vraiment, chacune va avoir le droit de choisir, et j'oblige vraiment pas à aller à l'eau si la personne se sent pas d'y aller, en fait. Et c'est important de le dire, parce que en vrai, quelqu'un qui vient de commencer le surf depuis, je sais pas, 2 ans, et quelqu'un qui surfe depuis 6 ans, forcément le niveau est pas le même. Et après, il y a des filles qui ont des vécus, qui ont pu se faire peur à l'eau. Et donc, du coup, après, l'appréhension pour repartir à l'eau n'est pas du tout la même.
1: Bien sûr.
3: Donc, en fait, chacun doit avancer à son niveau. Il faut vraiment essayer d'y aller par step, parce que, bah, de toute façon, l'océan, il sera toujours plus fort que nous. Donc, en fait, il faut quand même faire attention. C'est notre terrain de jeu, mais ça peut aussi être un terrain où on peut se faire des peurs. Et voilà. Et quand on a eu une appréhension à l'eau, c'est important d'y repartir petit à petit pour reprendre confiance. Et voilà, après,
1: c'est
3: y a plein
1: comme
3: de
1: quand
3: choses,
1: on tombe de cheval, il faut remonter dessus tout de suite.
3: Il faut remonter tout de suite, mais voilà, il faut quand même y aller par step. Et après, voilà, des gens qui n'ont pas l'habitude de surfer tout le temps, des fois 80 cm, pour quelqu'un, ça peut être gros. Hein, quelqu'un qui commence le surf, qui n'a jamais été au large, 80 cm, ça peut paraître une grosse vague.
1: Je peux témoigner
3: qu'il ne va pas l'être pour quelqu'un d'autre.
1: Ayant voulu faire du surf à un de mes fils, la première fois qu'il est allé à l'eau, une vague a fait que la planche s'est soulevée, il l'a pris dans le nez, on est sorti de l'eau, il n'a plus jamais remis les pieds sur une planche de surf. C'est des choses que je n'ai pas su maîtriser, je n'ai pas su lui donner la niaque pour y retourner une deuxième fois, c'était terminé. Si, Denis, le fait d'être invité comme ça avec une équipe de sportifs de haut niveau, est-ce que ça te donne envie, avant d'intervenir dans une entreprise, de t'inscrire à Maya Surf pour venir les rencontrer?
4: Alors la phrase qui vient de m'impacter un peu plus que les autres, c'est justement le fait que tu aies dit, y a des femmes, elles veulent surfer des petites vagues, cool, et puis ça leur suffit, c'est très bien, et j'avais pas vraiment cette image-là du surf. Je me disais, c'est tout de suite crescendo, et après on va forcément aller au large sur du gros. Donc
1: ça peut cheminer.
4: Oui.
1: Une question quand même importante, Marie. Il faut une certaine condition physique pour pratiquer le surf et le sport en général. Toutes ces jeunes femmes, tu les prépares avant? Vous avez des séances d'échauffement, de préparation physique, ou tu les prends telles qu'elles t'arrivent?
3: Non, je les prends tel quel. Après, il y en a qui font de la prépa physique en dehors des cours de surf. Moi, elles viennent avec moi vraiment plus pour la partie surf quand même, pour l'accompagnement à l'eau, le fait d'être rassurée. Après, j'ai aussi une approche où j'ai mon... Voilà, avec le fait que j'ai été nageuse, j'ai aussi beaucoup accompagné de personnes quand j'étais maître nageur qui avaient justement de l'appréhension à l'eau et qui avaient peur de l'eau. Donc j'ai fait vraiment beaucoup de l'aquaphobie, ce qu'on appelle en fait.
1: D'accord.
3: Je crois que c'est ce que je préférais finalement parce qu'en fait la progression peut venir et quand les gens ont confiance en toi, tu peux vraiment réussir à les rendre sereins dans l'eau.
1: Il y a un lien qui se crée dont on est toujours fier. Quand on arrive à donner confiance à quelqu'un d'autre, ça veut dire qu'on a réussi son challenge.
3: Et du coup, et c'est vrai qu'en surf, et je trouve notamment chez les femmes où des fois, peut-être il y a peut-être plus de blocage. Enfin, en tout cas, peut-être que psychologiquement, on réfléchit plus aussi. Et donc, du coup, l'approche
1: ça a toujours été
3: peu,
1: dit. Ici, à l'antenne, ça se dit souvent, les femmes réfléchissent plus que les hommes. Et c'est la raison pour laquelle Sandrine est aux manettes et que nous, on est aux questions. C'est qu'on a déjà cerné parfaitement bien ce sujet.
3: Oui, non, mais voilà. Et donc, du coup, après, l'approche va être un peu différente. Et en fait, le truc, c'est que moi, des fois, je m'intéresse d'abord à savoir est-ce que les gens ont aussi une certaine... peuvent avoir une appréhension, par exemple, des vagues. Est-ce qu'il y a quelque chose qui peut les bloquer à l'eau? Est-ce que mentalement, aujourd'hui, ça va? Est-ce que c'est pas terrible? Et du coup, tu te sens un peu fatiguée ou, et en fait, en fonction aussi de la forme du jour, des fois, il peut y avoir des blocages qui n'ont pas forcément lieu d'être une journée. Mais si la personne est fatiguée ou par exemple à son cycle, enfin, il y a plein de choses qui peuvent rentrer en compte chez la femme. Je sais qu'il y a certains jours où on se dit « Ok, l'objectif aujourd'hui, on va le mettre un peu moins haut. » On se concentre déjà sur « Peut-être aujourd'hui, tu es fatiguée, amuse-toi juste et profite à l'eau et rigole. » Et voilà. Et après, essayer d'avoir des objectifs en fonction de la forme du jour. On n'en parle pas énormément, mais... c'est des femmes qui sont dans la vie active, il y a des vies de famille, il y en a qui sont mamans, donc il y a quand même des semaines parfois qui sont très chargées et on peut pas toujours être à 100%. Ça empêche pas d'aller à l'eau, mais peut-être qu'il faut adapter aussi et se dire aujourd'hui j'y vais, mais je mets pas le niveau trop haut non plus. Et voilà, c'est un peu cette approche là.
1: Quand une des personnes qui t'approche pour faire partie de ces sessions là n'est pas en activité professionnelle, tu la prends quand même. Ce ne sont pas que des groupes de femmes qui travaillent après la session.
3: Il peut y avoir des femmes qui
1: n'ont pas d'activité
3: qui viennent retrouver.
1: Est-ce que ce sont parmi les 6 que tu mets en groupe, ce sont toutes des copines qui se sont passées le mot pour venir tous se retrouver au Maya Surf, ou est-ce que ce sont des gens qui ont appris à se connaître au Maya Surf?
3: Non, ce serait plutôt des gens qui ont appris à se connaître au Maya Surf.
1: D'accord, donc vous avez vraiment créé un lien qui correspond à l'école.
3: Exactement.
1: Dont tu es la pièce maîtresse, la pièce centrale.
3: entre guillemets, la pièce centrale, ouais.
1: Et maintenant, on va, parce que cette émission avance, il reste 10-12 minutes, redonne-nous, s'il te plaît, avant qu'on passe à Sidonie et la parole à Sandrine, redonne-nous les moyens de te joindre. Comment on peut faire pour retrouver ce groupe de gens drôles, pleins d'humour et bienveillants? Comment on fait?
3: Sur mon compte Instagram. Vous pouvez me contacter sur Instagram. Du coup, c'est MayaSurf, tout simplement. Et après, sinon, par mail à contact@mayasurf.fr.
1: D'accord.
3: Et sinon, au téléphone, sur WhatsApp, du coup, 06 86 49 60 14.
1: D'accord. Les sessions ont lieu, c'est toi qui décides en fonction du temps, en fonction des marées, en fonction le lieu est choisi en fonction du niveau que tu as envie de faire aux gens. Donc ça c'est presque, j'allais dire au jour le jour, c'est de la veille pour le lendemain, quoi. Les gens n'ont pas besoin de programmer trop, ils ne peuvent pas se dire la semaine prochaine je vais aller surfer avec Marie. Il faut qu'ils attendent ta disponibilité, l'endroit où tu as décidé d'aller.
3: Alors, ça dépend. Pour les cours au large, en général, j'attends un petit peu parce que les conditions peuvent quand même changer. Après, pour des cours débutants dans les mousses, en général, on cale sur de la mi-marée descendante, marée basse et mi-marée remontante. Alors après, ça dépend de la taille de la houle. Les jours de petites vagues, ça peut passer aussi parfois à marée haute sur certains bancs de sable. Mais en général, pour que les gens puissent avoir pied partout, ça va quand même plus les créneaux de marée basse pour des gens qui n'ont jamais surfé, qui sont débutants, justement pour qu'ils puissent avoir pied aussi et évoluer dans une zone voilà, en toute confortable. Sécurité. Voilà. Ouais, ouais. Après, oui, ça peut changer. C'est sûr qu'on ne peut pas forcément savoir hyper longtemps à l'avance s'il va y avoir une grosse houle, une petite houle. Bon, en général, une semaine avant, on sait à peu près à quoi s'attendre. Quoi.
1: D'accord.
3: Mais plus d'une semaine à l'avance, c'est quand même assez compliqué de savoir ce que ça va donner.
1: Ok, ça va être la période des vacances. Tu vas voir arriver un maximum de gens d'un peu partout qui viennent se reposer dans notre coin. Tu as mis en place des structures de cours collectifs et tout ça à partir de ton bureau itinérant, ce petit camion là qui se balade, que l'on repère quand tu es présente sur une plage. Est-ce que tu peux nous dire la semaine prochaine où est-ce que tu vas être pour tous les gens qui arrivent et qui ont envie de...
3: Je vais être sur Seignos, sur normalement. Seignos,
1: d'accord, ouais. Au Penon.
3: Voilà, exactement. D'accord. Et après, ben là, la semaine prochaine, si vous êtes intéressé, j'ai de la place en cours enfant.
1: Oui, vas-y, dis-le. Dis-le.
3: Ouais, voilà, ben, j'ai encore un petit peu de place sur des cours enfants. Voilà, j'ai deux groupes avec un premier cours, il reste une place sur un cours kids, en sachant que les petits, je les prends à 4 pour pouvoir bien les gérer à l'eau.
1: Bien sûr. À partir de quel âge?
3: Je les prends à partir de 5 ans, mais voilà, s'ils savent quand même se débrouiller à l'eau et déjà
1: il
3: nager.
1: Il faut qu'ils sachent nager. Ouais.
3: Oui, c'est mieux, et qu'ils soient à l'aise à l'eau et qu'ils sachent quand même respirer, parce que bah, si tu tombes dans l'eau et que le petit n'est pas à l'aise, ce n'est pas idéal.
1: D'accord.
3: Voilà, donc à partir de 5 ans, en fonction de l'aisance aquatique. Et voilà, et du coup, la semaine prochaine, ouais, j'ai des petits, et après, j'ai de la place aussi en cours au large ou en cours débutant adulte, voilà.
1: D'accord. Vous l'avez vu, il y a eu un éclair à l'intérieur de ce studio. L'orage est en train d'arriver. Sandrine a envie de nous faire écouter un peu de musique.
0: Ah, j'ai changé. J'ai mis un truc qui bouge un peu parce que sinon tu vas encore me faire des caprices.
1: Je réponds même pas.

0: Bon, vous les avez reconnus, hein, les Beach Boys, Surf in the USA. Ça allait, ça bougeait plus.
1: Écoute, ça me rappelait
0: surtout. Ton petit popotin.
1: Bah oui, ça me rappelait surtout l'époque où j'étais encore capable de danser sur les dance floors. Mm-hmm. Avant d'aller au Soleil des Antilles avec Bernie.
0: D'accord. Hein? Il nous reste 10 minutes, les amis.
1: 10 minutes, voilà. On va les consacrer pleinement à nos trois invités,
0: j'espère
1: si
0: bien.
1: Tu es d'accord. On va revenir une seconde vers Sidonie. On va revenir vers Sidonie, puisqu'on vient de comprendre que d'abord, elle allait s'inscrire au Maya Surf dès la semaine prochaine. Mais Sidonie, est-ce qu'on peut redonner à nos auditrices et à nos auditeurs les moyens de te joindre, les moyens de rentrer en contact avec toi? Et dis-nous si, effectivement, il va y avoir une période d'arrêt à cause des vacances, ou est-ce que tu exerces? Là, il n'y a pas de reprise en septembre. On bosse en juillet, on bosse en août.
2: Alors oui, pour me joindre, j'ai un site internet sur lequel va figurer mon mail et mon téléphone. Mm-hmm. Donc le site, c'est www.inluz.fr.
1: Attaché, hein, il n'y a pas de trait d'union.
2: Mm-hmm. Voilà, tout simplement. Et puis, je n'ai pas de saisonnalité spécifique.
1: D'accord.
2: Et j'ai même envie de dire, selon les secteurs, la oui. rentrée se prépare maintenant.
1: Bien sûr, c'est non-stop. Hein.
2: Oui.
1: Les entreprises, elles se créent à n'importe quel moment de l'année et oui. elles couvrent surtout des actions qui ont lieu toute l'année.
2: Bien sûr, mmh. et surtout dans des phases de forte croissance ou de développement, raison de plus pour y aller.
1: Alors, une petite information qui peut être intéressante, est-ce qu'il y a une entreprise de prédilection que tu aimes bien? Est-ce que tu aimes bien conseiller quelqu'un qui est dans la mode, dans le sport, dans l'activité ludique, dans les salles de spectacle? Est-ce qu'il y a quelque chose qui est ta passion? En accompagnement, j'entends.
2: Oui, bah, ça rejoint un peu mon parcours professionnel et qui va rejoindre aussi mes centres d'intérêt. Mais j'ai à cœur, là, en ce moment, de développer un projet dans un lycée professionnel, donc technique.
1: D'accord. À Sobry?
2: Non. Dans la région, pour justement venir amener un petit peu de concret à ces étudiants qui apprennent des nouvelles technologies et qui vont pas forcément avoir tout de suite le lien entre ce qu'on leur apprend et qu'est-ce que eux vont pouvoir en faire dans leur avenir.
1: Mais tu as raison de parler de ça, parce que il faut évidemment que toi tu actualises toutes tes connaissances, parce que je suppose que tu n'es pas une spécialiste férue de l'IA. Par contre, beaucoup de gens vont se lancer dans ce domaine, que ce soit pour la robotisation, que ce soit pour l'utilisation de l'IA. Comment tu as fait pour te former en instantané sur ces sujets?
2: Alors, j'ai mis en sommeil mon activité professionnelle pendant un an pour me former à temps plein.
1: Ouais, oui, d'accord.
2: Sur toutes les techniques d'analyse de données.
1: D'accord.
2: Des langages de codage, notamment.
1: Que tu as fait où, à la faculté à Bordeaux?
2: Non, c'était une formation 100% à distance.
1: D'accord.
2: Avec des projets tutorés, du mentoring, etc.
1: D'accord.
2: Et donc, très professionnalisant, mais une fois qu'on a fait ça et qu'on a dit ça, ça ne suffit pas, ça va très vite. Mmh. Donc, il faut effectivement en permanence actualiser ses connaissances. Mmh. Et sur un projet, je vais mobiliser telle technique. Et puis, sur un autre, je vais me dire, non, on va faire autrement parce que c'est plus adapté. Mmh. Mais oui, je me suis formée.
1: D'accord. Tu as remarqué que ta clientèle avait dû changer parce qu'ils sont de plus en plus jeunes, hein, ceux qui se lancent
2: oui,
1: là-dedans.
2: Absolument.
1: Difficile
2: oui.
1: de trouver des chefs d'entreprise maintenant qui dépassent la quarantaine. Il y en a beaucoup qui ont entre 26 et 30 ans.
2: Oui. Et puis au-delà de l'âge et du fait de démarrer très tôt, il y a aussi un positionnement finalement de génération qu'il faut prendre en compte, oui, quand on s'adresse à eux.
1: C'est chouette,
2: évident.
1: Hein?
2: Oui, c'est très chouette.
1: Ça te laisse dans l'actualité, tout ça. Alors, merci beaucoup. Je vais me retourner maintenant vers Sandrine, parce que au début, elle disait, bon, c'est la première fois, je ne vais pas savoir quoi dire et tout ça. Et puis, à chaque fois qu'il y a un off, qu'on encode de la musique, elle se précipite vers moi en disant, mais Claude, je voudrais parler de ça aussi. Et ça concerne toujours les qualités de Marie. Mais elle a bien des défauts, Marie, quand même.
3: Ah ben, on les voit pas. si, j'en ai.
1: Alors, qu'est-ce que tu veux dire sur Marie, Sandrine?
3: Alors, sur l'actualité du club, il y a aussi deux actualités. Il y a notamment Marie, en fait, à développer une formation bien spécifique en fait pour améliorer son take-off en surf.
1: Donc, ça. Qu'est-ce que c'est que le take-off?
4: Alors, c'est quand tu te lèves sur la planche.
1: D'accord.
4: Donc,
1: elle a développé une technique.
3: Voilà, elle a développé
1: même un type comme moi peut monter sur la planche.
3: Voilà, une formation, en effet, vraiment étape par étape, avec des vidéos où vraiment elle a décortiqué tous les mouvements et elle apporte même en fait des exercices physiques, en fait, de renforcement, mm-hmm. pour justement arriver à développer ce take-off, cette rapidité à ce moment assez précis pour aller prendre la vague. Donc ça s'appelle Tonic Take-Off, mm-hmm. et c'est disponible, enfin accessible, je crois, sur l'Instagram directement.
4: Oui, ouais, sur Instagram, vous pouvez avoir le lien pour aller voir, en fait, si vous voulez vous renseigner sur la formation en ligne.
1: Et du coup, une vidéo qui dure combien de temps?
4: C'est une formation de 4 semaines avec une vidéo par jour.
1: D'accord.
4: Qui dure entre 15 et 20 minutes.
1: Mm-hmm.
4: Mmh. Et du coup, c'est vraiment pour travailler le redressement. Alors moi, j'ai eu pas mal de soucis avec mon take-off pendant plusieurs années.
1: À titre personnel.
4: Ouais. Mmh. Et donc du coup, je suis repartie un peu de ma propre expérience et de ce que je voyais avec les filles à l'eau. Mmh. Et donc du coup, j'en ai fait une formation. Donc évidemment, c'est pas que des take-off. Hein. Voilà, il y a plein d'exercices. Je parle aussi un peu de la respiration. À la fin de la formation, il y a aussi des exercices où on va faire un petit peu de renfo, on va travailler un petit peu plus sur des take-off en mode cardio. Il y a aussi des take-off visualisation, en fait, pour se visualiser comme si on était un petit peu à l'eau. Donc voilà, elle est vraiment très complète, elle est sur 4 semaines. Et c'est pour les gens qui posent encore les genoux, par exemple, où c'est possible de ne plus poser les genoux. Et donc là, sur 4 semaines, le but, c'est un peu de répéter en fait, des centaines de redressements, mais c'est amené d'une façon où ça ne va pas être juste des redressements. Et donc, du coup, il y a quand même des côtés un peu amusants dedans aussi.
1: Mmh.
4: Et voilà, sur 4 semaines, il y a vraiment plein de choses. J'aborde aussi la notion de mental à l'eau, etc. Donc voilà, elle est assez complète et voilà, elle est sortie au mois d'avril.
1: Mmh.
4: Et donc voilà.
1: Ouais. Et elle est très regardée. Tu as pu constater, puisque je crois qu'on a tout à fait accès au nombre de visualisations qui sont faites sur ce genre de vidéo. Tu sais combien de personnes l'ont regardée pour l'instant ?
4: J'en ai vendu quelques-unes pour l'instant. Mmh. Voilà, et puis après, j'attends aussi un peu les premiers retours. Voilà, l'idée de la formation, c'est vraiment une formation pour aider les gens qui ont besoin d'aide dans leur take-off.
1: Tu viens de parler du mot vendre. Est-ce qu'on peut dire à quel prix on peut accéder
4: à
1: ces
4: take-off ?
1: Oui,
4: elle est à 49 euros, là.
1: D'accord. Pour les 4 semaines ?
4: Oui.
1: D'accord.
4: Et voilà, et du coup, en fait, le but aussi, c'est que les gens me fassent aussi derrière leur retour. Le but de la formation, je l'ai créée toute seule de A à Z. Donc, les retours des gens, ça va me permettre aussi peut-être de l'améliorer, de pouvoir apporter peut-être des nouvelles choses en fonction des retours des personnes aussi. Donc voilà, disons que j'ai mis quelque chose en ligne et après, c'est toujours un échange de bons procédés. On aime bien avoir les retours des gens, de savoir ce qui a plu, pas plu, etc.
1: Alors écoute, j'en profite parce que ce monde-là, c'est un monde de copains. Hein. On voit comment vous êtes sur le bord des plages en général. Selon les spots, vous connaissez presque tous les surfeurs habitués. Est-ce que te voir faire ce genre de prestations, est-ce qu'il y a des surfeurs de notre région qui viennent te voir en disant « Mais Marie, tu aurais dû aussi parler de ça, parce que souviens-toi, quand on veut faire un take-off à telle vitesse, dans telle vague, il vaudrait mieux qu'ils fassent comme ci, comme ça, comme ci, comme ça. » Est-ce qu'ils viennent vérifier la façon dont tu enseignes ?
4: Non,
1: non,
4: je ne pense pas.
1: Par amitié, hein, par amitié, étant donné que vous connaissez tous.
4: Après, il y a des collègues avec qui on peut discuter, échanger pédagogiquement. Oui, il n'y a aucun problème, et c'est toujours intéressant d'ailleurs. Moi, la première, j'aime bien aller chercher aussi des compétences chez d'autres coachs pour apprendre toujours plus. Et je pense que de toute façon, quand on est éducateur sportif, il faut être ouvert. Et justement, c'est bien d'aller toujours continuer à aller chercher, même dans d'autres sports, savoir quelles approches ils ont, comment ils réfléchissent sur certaines choses et tout ça. Et au contraire, oui, il faut être ouvert là-dessus.
1: Je suppose que tu es bilingue ?
4: Oui, non.
1: Non, oui, non. Je veux dire qu'on peut s'inscrire quand on est.
4: Je me débrouille.
1: D'accord.
4: Mais voilà, je sais faire un cours de surf en anglais, mais je ne suis pas bilingue quand même.
1: Non, non, mais bon, je veux dire par là que nous en rentrons dans une période où il va y avoir des gens qui arrivent de partout. Il ne faut pas qu'ils hésitent à venir s'inscrire à Maya Surf, puisque de toute façon, on pourra leur donner quelques indications. Tu nous as déjà envoyé le générique, ça veut dire que c'est en train de se terminer.
4: Je peux juste terminer un peu.
1: Oui, oui, vas-y, vas-y, au contraire.
4: La dernière petite chose, c'est aussi on a sorti un documentaire qui s'appelle Les filles de l'aube, qui est disponible sur YouTube, qui parle justement du club. Donc bah, là, vous pourrez voir les filles qui font partie du club, leur retour, etc. Et puis comment ça se passe l'hiver, parce que voilà, c'est des images qui ont été tournées l'hiver.
1: Je pourrais revoir celle qui a un gros wawa.
4: Elle est pas dedans. Et du coup, ce documentaire-là a été réalisé par Aurélie Leclerc, qui est vidéaste sur Cap Breton. Je trouvais important de parler d'elle aussi.
1: Bien sûr. On va la recevoir d'ailleurs.
4: Voilà. Donc, elle fait vraiment des super reportages sur des sportifs, etc. Et elle a réussi à bien filmer l'ambiance qui se dégageait au club. Et voilà, l'idée de ce documentaire-là, c'était de mettre en avant les femmes qui surfent toute l'année, qui surfent aussi l'hiver en cagoule, en chaussons et en gants.
1: Oui, courageuse,
4: voilà, parce que,
1: courageuse.
4: Voilà, et que voilà, l'idée, c'était de dire, bah, quand on est passionné, il y a des gens qui sont passionnés toute l'année, qui vont par moins d'eux l'hiver, et ils sont là. Et voilà, je voulais aussi mettre ça en avant, ces femmes qui vont aussi toute l'année, l'hiver aussi, pas que l'été, et qui sont là et qui ont envie d'y aller.
1: Tu as eu raison.
4: Et voilà. Et du coup, c'était...
1: Tu peux me dire dans quel café vous allez vous réunir prochainement, que je puisse y être, à quel endroit j'ai cette chance de pouvoir vous retrouver avec vos sourires et votre bonne humeur?
4: Ben, ça dépend où on surfe.
1: je ne le saurais pas. Je ne le saurais pas. Cette émission sera rediffusée entre midi et 13h aujourd'hui. Et puis, elle sera après mise en podcast.
5: Absolument.
1: Quand Sandrine aura fait son boulot, c'est-à-dire de la...
5: Je ne sais pas quand.
1: Oui. Bah, c'est-à-dire que tu vas aller chez Maya Surf maintenant.
5: Ah bah tiens, tu penses. La grande sportive. Je vous donne le programme de la journée. Donc comme disait Claude, la matinale est rediffusée entre 12h et 13h. Avant, à 11h, ce sera Ecomag avec l'invité qui est Fréchadour. De la programmation musicale toute la journée. À 16h, Jukebox. À 18h, Open Blues avec Hot Tuna. Et puis de la touche française, de l'instant jazz, de la programmation musicale incroyable. Voilà. Ouais. Bonne journée sur Côte Sud FM.
1: Rendez-vous ce soir au Petit Bouchon pour ceux qui veulent voir le coucher du soleil en écoutant du jazz. Il y aura du jazz manouche et franchement, joli moment de musique.
5: Bon, et ben prenez soin de vous et aussi des autres.
1: J'ai pas envie.
5: T'as pas envie aujourd'hui. Bon. Au revoir les filles.
4: Au revoir, merci.
1: Merci d'avoir été près de nous.
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1: Vous étalez votre nappe sous un arbre et aussitôt, la campagne vous gagne. Dans la prairie chauffée par le soleil, une libellule passe, l'herbe fraîche vous accueille et surtout, vous savourez ce calme. Ce calme qui vous fait respirer encore plus lentement. Vous déballez votre panier, une tarte aux légumes parfumée, des tomates juteuses, la charcuterie du marché, tout cela vous met en appétit. Et dans cette ambiance champêtre, où tout prend son temps, il vous faut une boisson qui apporte de la fraîcheur et accompagne la simplicité du moment. 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
2: 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Déjà, c'est une boisson qui va être très conviviale. 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C'est idéal au soleil l'été. Et ça s'accorde très bien avec les mets qu'on va retrouver sur une nappe de pique-nique. Un cidre peut être à la fois doux et apporter cette sensation de fraîcheur qu'on recherche quand on est en plein air. 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
5: Il est 15h.

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1: Il est 16h.
2: Bonjour, c'est Patrick James et le jukebox de Au-dessus d'FM. Vous avez aimé les Beatles, les Kings, Cat Stevens? Vous adorez toujours les Rolling Stones, David Bowie, Pink Floyd? Alors je vous propose chaque semaine de découvrir ou redécouvrir avec moi ce que la pop musique, en particulier anglo-saxonne, nous a offert de mieux dans les années 50, 60 et 70. Bienvenue sur le jukebox de Au-dessus d'FM, présenté par votre serviteur Patrick James. Nous débutons aujourd'hui avec David McWilliams, un musicien né le 4 juillet 1945 à Belfast en Irlande du Nord et décédé le 8 janvier 2002 à Ballycastle, également en Irlande du Nord. Il est surtout connu, David, pour être l'auteur et l'interprète d'un immense succès paru en 1967, Days of Pearly Spencer, David McWilliams.

Restons en Angleterre avec Silence is Golden, chanson créée à l'origine en 1964 par un groupe américain inconnu, les Four Seasons. Elle est reprise par les Anglais, les Tremolees, en 67 et connaît alors un gros succès, les Tremolees.

What a Wonderful World, en anglais signifiant Quel monde merveilleux. C'est une chanson de Bob Thiel et George David West, enregistrée pour la première fois par Louis Armstrong et sortie sous forme de single au début de l'automne 1967.

Mama Cass Elliot est née le 19 septembre 1941 dans le Maryland et décédée en juillet 1974 à Londres. C'était l'une des chanteuses leaders du groupe The Mamas and Papas. Et après la dissolution du groupe en juillet 1968, Cass Elliot entreprend avec succès une carrière solo, durant laquelle elle produira 9 albums, dont le fameux Dream a Little Dream of Me, Mama Cass.

Restons dans les slow de légende avec Rain and Tears, cette chanson qui a lancé la carrière du trio Aphrodite Childs, un trio d'origine grecque, le chanteur Demis Roussos, l'organiste Vangelis Papathanasiou et le batteur Lucas Sideras. Rain and Tears, les Aphrodite Childs.

The Dock of the Bay est une chanson soul composée par Otis Redding et Steve Cropper. Elle est chantée et publiée donc par Otis le 8 janvier 1968, un mois après sa disparition tragique dans un accident d'avion. C'est le premier numéro 1 posthume de l'histoire des charts américains. Un succès planétaire, The Dock of the Bay.

Don Partridge est un musicien des rues, un homme orchestre anglais multi-instrumentiste. Et il connut le succès en 1969 avec une chanson joyeuse et populaire, Rosie, Don Partridge.

0: The Crazy World of Arthur Brown est un album de rock psychédélique d'Arthur Brown et de son groupe The Crazy World, sorti en 1968. Cet album est considéré comme un grand classique de la scène psychédélique de la fin des années 60. Il contient des reprises de chansons de Screamin' Jay Hawkins et de James Brown. Arthur Brown est surnommé The God of Hellfire à cause du cri qu'il pousse au début de sa chanson Fire.
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Si vous nous rejoignez, vous êtes à l'écoute du jukebox de Patrick James sur le 90.3 Côte Sud FM, la seule radio au bord de l'océan. Et encore un titre issu du monde psychédélique du milieu des années 60, c'est le groupe Iron Butterfly avec Inagada La Vida, groupe qui éclata rapidement pour des raisons liées à l'alcoolisme et la consommation de stupéfiants de ses membres.

Un minimum de blabla, maximum de musique sur le jukebox, puisque voilà Sweet Lorraine des Hurry Hype, extrait de leur album de 72, Magician Birthday.

Et nous enchaînons avec The 20th Century Child de T-Rex, enregistré en 1972 au studio Abbey Road, T-Rex.

Partons pour les USA, retrouver Alice Cooper et son titre School's Out de 1972, titre qui figure sur son cinquième album. Voilà le fou chantant Alice Cooper, School's Out.

ce power trio sont Billy Gibbons, chant et guitare, Dusty Hill, chant et basse et Frank Bird à la batterie. La société Gillette a offert à Gibbons et Hill $1 million pour tourner un spot publicitaire où ils raseraient leur barbe légendaire. Mais ils ont refusé. Les voilà dans Gimme All Your Lovin', ZZ Top.

Restons aux États-Unis avec le titre Born to be Wild, créé en 1967. Cette chanson connut la gloire en 69 pour avoir été utilisée dans la bande sonore du film Easy Rider, racontant l'équipée sauvage de motards à travers les USA. Voilà, Born to be Wild, Stephen Wolfe.

Trevor Rabin, John Anderson, Chris Squire et Trevor Horn sortent le 8 octobre 1983 Owner of a Lonely Heart. C'est le groupe Yes, les Anglais du groupe Yes. Première diffusion sur le jukebox de Côte Sud FM.

Trio mythique des années 60, les Cream sont formés de trois musiciens britanniques, Eric Clapton, la guitare et chant, Jack Bruce, basse et chant et Ginger Baker à la batterie. Ils sont considérés comme les pionniers du heavy metal. Les voilà dans un de leurs méga tubes, Sunshine of Your Love, The Cream.

Eh bien, chers amis auditeurs, l'heure de se quitter est arrivée, le jukebox se termine. Nous allons quand même écouter sur disque Vertigo, nos amis les Statu Quo avec Down Down. Je vous souhaite à tous et à toutes une excellente fin de semaine. Je vous dis à

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0: Bonjour, bonjour et merci de nous retrouver pour l'émission Open Blues. Je suis Alain sur Code Sud FM et je vous invite à poursuivre l'étude des albums importants parus entre 1965 et 1975, tous inspirés fortement du blues.
1: Après avoir présenté Jefferson Starship, voici l'autre variante issue du groupe Jefferson Airplane et durant la même période 1973-1976. Au départ, Otuna fut formé dès 1969 par deux membres de l'Airplane, le guitariste Jorma Kokkonen et le bassiste Jack Cassady. Amis d'adolescence, venant de Washington, ils sont deux fans de blues qui souhaitaient s'échapper de la pression connue par Jefferson Airplane, en jouant de vieux standards de blues et quelques chansons créées par Jorma Kokkonen au sein de Jefferson Airplane. Bien qu'ils aient toujours été un assemblage fluide de musiciens, avec des gens qui vont et viennent au fil des ans, le nom du groupe est devenu essentiellement un raccourci pour désigner la collaboration continue qui va exister entre Jorma Kokkonen et Jack Cassady. Entre 1969 et 1973, Otuna se voulait un projet parallèle à Jefferson Airplane, destiné à marquer le temps, surtout au début, pendant lequel Ray Slick se remettait d'une opération de la gorge qui l'avait laissé incapable de se produire. Aussi, avec Otuna, les shows se déroulaient soit dans des petites salles d'université, ou alors ils assuraient les premières parties de Jefferson Airplane quand les concerts ont repris. Le nom du groupe provient d'un spectateur qui répondit à voix haute à une question posée dans la chanson « Keep on Trucking » « Qu'est-ce qui sent comme le poisson, oh baby ?» Et cette personne a créé Otuna. Et ils ont gardé le nom.

commencer la présentation de Tuna, je débute avec l'album Quoi, qui est le premier album solo de Jorma Kokkonen. L'album a été enregistré avec Tom Hobson, un autre guitariste de San Francisco, qui se trouve être l'ami de Jorma. Le plan initial était que la face A proposait des morceaux de Jorma Kokkonen et la face B des morceaux de Tom Hobson. Cependant, RCA, le label, a estimé que les enregistrements de Tom Hobson ne passeraient pas auprès du public. Initialement, le disque devait sortir à la mi-1973, mais à cause des problèmes avec Tom Hobson, Jorma Kokkonen retourna au studio en mai 1974 afin d'enregistrer de nouveaux morceaux pour ce qui sera la phase B finale. Seuls Blue Prelude et Sweet Hawaiian Sunshine, sur lesquels chante Tom Hobson, seront conservés sur la version originale de 1974. Et Tom joue de la guitare sur I Let You Know Before I Leave. Sur la réédition du CD, Tom Hobson est présenté sur tous les morceaux bonus, à l'exception de Lord Have Mercy, qui est joué par Jorma seul. Et ces bonus, c'est une forme d'hommage rétrospective de Jorma envers Tom. En 1980, Grand Records a réédité l'album avec une couverture différente qui utilisait cette fois les photographies qui était à l'origine utilisé à l'intérieur de la pochette. En 2000, l'album a été classé dans la liste des 1000 meilleurs albums de tous les temps aux États-Unis. Et je vous propose d'écouter le morceau qui me paraît le plus représentatif du style de jeu de guitare de Jorma Kokkonen, avec sa voix aussi très caractéristique. Je relève juste les violons ajoutés en deuxième partie qui sont censés apporter de l'émotion, mais rendent le morceau un peu trop pop à mon goût. Le titre s'appelle Genesis, qu'on peut traduire par Genèse.

C'était Genesis par Jorma Kokkonen sur Radio Cotude FM. Sur cet album, quoi, toutes les chansons sont écrites par Jorma Kokkonen, sauf celle de Tom Hobson déjà citée, et deux standards du blues, dont I'll Be Alright, composé par le révérend Gary Davis, connu également sous le nom de Blind Gary Davis, et qui lui est né Gary D. Davis. C'était un chanteur de blues et de gospel qui était également joueur de banjo, de guitare et d'harmonica. Né à Lawrence, en Caroline du Sud, en avril 1896, il était aveugle depuis l'enfance. Il fait partie de ces musiciens de la scène dite piémontaise, située à Durham, en Caroline du Nord. Dans les années 30, il se convertit au christianisme et devint pasteur. Après avoir déménagé à New York dans les années 40, Davis a connu une renaissance de carrière dans le cadre du renouveau de la musique folk américaine qui a culminé dans les années 60. Les enregistrements les plus notables de Gary Davis incluent Samson and Delilah et Death Don't Have No Mercy. Il est décédé en mai 1972. C'était un adepte du finger picking, produisant un son multiple avec son pouce et son index. Il le jouait sur du gospel, du ragtime et du blues, avec des airs traditionnels et originaux en harmonie à quatre voix. Il fut le professeur d'élèves devenus fameux, dont Stephen Grossman, David Bromberg et encore Bob Weir de Grateful Dead, et tant d'autres. Il a aussi influencé des gens comme Bob Dylan, John Sebastian, The Loving Spoonful, Cape Mo et donc Jorma Kokkonen. Voici donc I'll Be Alright, qu'on peut traduire par Je serai bien, une chanson du révérend Gary Davis, adaptée par Jorma Kokkonen.

C'était I'll Be Alright par Jorma Kokkonen sur Radio Cotude FM. Lors d'une émission d'Open Blues, je vous ai parlé de l'album sorti par Odd Tuna en 1973 appelé Burgers. Il fut donc suivi de l'album Quoi dont je viens de parler et qui a la particularité de voir inviter à participer des musiciens de Jefferson Airplane. Seul le style se démarque de ce que faisait le groupe, plutôt habitué à jouer un rock psychédélique, dont le sommet fut peut-être atteint à Woodstock à l'été 1969. Mais voici après quoi l'album The Phosphorescent Rat, qui est le quatrième album de Tuna, devenu alors un groupe de blues rock. Publié au début de 1974, il est édité par le label indépendant que fut Grand Records. C'était le premier album de Odd Tuna enregistré après que le guitariste Jorma Kokkonen et le bassiste Jack Cassady aient quitté officiellement Jefferson Airplane. Et là, on peut dire que le duo change sa musique, elle sera de plus en plus électrifiée. Avant l'enregistrement, ils ont été rejoints par le batteur Sammy Piazza, alors que Papa John Creech ait quitté le groupe pour Jefferson Starship. Le jeu du groupe s'éloignait du son plus doux et plus acoustique de leurs trois premiers albums, pour se diriger vers un son hard blues, par analogie au hard rock, qui sera exploré sur leurs trois prochains albums. Extrait de cet album, voici I See the Light, Je vois la lumière, une chanson de Jorma Kokkonen, comme d'ailleurs les autres chansons de cet album, sauf une chanson du révérend Gary Davis, mais vous savez pourquoi.

C'était I See the Light par Otuna sur Radio Côte d'FM. Jorma Kokkonen Ludwig Jr. est né en décembre 1940 à Washington, D.C. Ses grands-parents, du côté de son père, étaient finlandais et du côté de sa mère, ils étaient d'ascendance juive russe. Il est le frère aîné de Peter Kokkonen, qui joua comme bassiste dans divers groupes californiens, comme Jefferson Starship notamment. Pendant son enfance, la famille de Jorma a vécu au Pakistan, aux Philippines et dans d'autres localités, alors qu'il suivait la carrière au département d'État de son père, qui devait revenir finalement à Washington. Devenu l'ami de Jack Cassady, Jorma a formé avec lui un groupe appelé The Triumphs. Il fut initié au jeu de guitare du révérend Gary Davis par un autre ami, Ian Buchanan. Et c'est ainsi que la musique du révérend Gary Davis est restée une des parties importantes du répertoire de Jorma Kokkonen tout au long de sa carrière. En 1962, Jorma a déménagé dans la région de la baie de San Francisco et s'est inscrit à l'université de Santa Clara. C'est là qu'il rencontra Janis Joplin, avec qui il a joué dans des clubs locaux. Puis il rencontra les membres du futur Jefferson Airplane, Paul Kantner et Marty Balin. En tant que puriste du country blues, en tout cas tel qu'il le revendique, Jorma Kokkonen était initialement réticent à rejoindre un groupe de rock. Mais il a trouvé son imagination excitée par l'arsenal d'effets disponibles avec une guitare électrique. Bref, il accepta d'assurer la lead guitare et le reste, history, comme disent les anglo-saxons. Voici un autre morceau de cet album, The Phosphorescent Rat, Easy Now, Facile Maintenant, autre titre écrit par Jorma et qui fut revisité en 2011 sur un nouvel album d'Otuna.

C'était Easy Now par Hot Tuna sur Radio Côte FM. Enregistré en 1974 et sorti en 1975, l'album America's Choice est le cinquième album de Hot Tuna. Désormais, Hot Tuna assume d'être un power trio façon Cream, le groupe de Clapton, Bruce and Baker. On dira que Hot Tuna joue une sorte de hard blues en référence au hard rock des groupes phares en Angleterre comme Led Zeppelin ou Black Sabbath. Pour illustrer mon propos, voici la version faite de Walking Blues, qui est un standard de blues écrit et enregistré par le musicien américain issu du Delta du Mississippi, Son House, en 1930. Bien qu'inédit à l'époque, ce titre faisait partie du répertoire de Son House, mais aussi d'autres musiciens, dont Robert Johnson et plus tard Muddy Waters, qui ont adapté la chanson et enregistré leur propre version. Avec Robert Johnson, cette chanson fut un mélange mélodique et rythmique du Walking Blues de Son House, mais aussi de Mike Black Mama, toujours de Son House. Robert Johnson a utilisé en fait des techniques de guitare slide apprises auprès de Son House. Puis en 1941, Muddy Waters a enregistré la chanson avec des paroles différentes en faisant un country blues pour Alan Lomax. Après une version connue sous le titre « I Feel Like Going Home » pour Jazz Records en 1948, Muddy Waters a ensuite enregistré « Walking Blues » avec des paroles désormais plus proches des versions de Son House et Robert Johnson. Et ce fut son premier single publié par Jazz en 1950. Divers autres musiciens ou groupes ont enregistré la chanson au fil des ans. Malgré ce que l'on pourrait penser, Walking Blues n'a pas été un succès commercial lorsqu'il a été publié comme un disque de race destiné à des auditeurs noirs. Ce sont avec les versions ultérieures, notamment celles des groupes anglais puis blancs américains, que la chanson est devenue un hit. Voici la version hard blues de Tuna, où la guitare et la basse rivalisent en harmonie avec la batterie parfaite de Bob Stiller, remplaçant de Sammy Piazza.

C'était Walking Blues par Hot Yuna sur Radio Couture FM. Juillet 1974 a marqué la fin de leur style acoustique, principalement bluesy, lorsque Hot Yuna a complètement abandonné ses sets acoustiques et s'est transformé en un groupe de rock lourd. Les albums America's Choice, paru en 1975, comme Yellow Fever, puis Hop Corve, qui lui est paru en 1976, présentent un power trio avec l'arrivée du nouveau batteur Bob Steeler. On a parlé alors de la trilogie Rampage, qui signifie déchaînement, et vous allez comprendre pourquoi. Avec ces trois albums, on parlera de cette trilogie comme étant emblématique des années de déchaînement du groupe de Jorma Kokkonen. Et ce dernier aurait déclaré que le changement d'orientation était dû au fait que c'était juste amusant d'être bruyant. Pendant cette période, le jeu de guitare électrique de Jorma était multicouche, mettant en évidence des effets tels que le Fender Roland Jet, et son style déchaîné est caractérisé par les solos sur des titres comme Funky Seven ou encore Serpent of Dreams. Pour l'album American Choice et Song for the Fire Maiden et Sunrise Dance with the Devil ou encore Surface Tension sur Yellow Fever. Les performances en concert tout au long de cette période se distinguaient par des jams improvisés à flux libre et très longs, jusqu'à 6 heures sans interruption pour certains concerts avec des versions étendues de leur matériel de studio. Premier album de la trilogie Rampage, America's Choice, paru en 1975, l'album a atteint la 75e place du Billboard, et voici un deuxième titre tiré de cet album, It's Single One, où on peut noter le solo de guitare illustre mon propos sur le power trio jouant en fait du hard blues rock.

C'était Hit Single One par Hot Tuna sur Radio Côte FM. Yellow Fever est le sixième album de Hot Tuna. Il fut enregistré et sorti en 1975, toujours chez Grand Records, et l'album a atteint la 97e place du Billboard. J'aurais aimé vous passer des morceaux comme Baby What You Want Me To Do, parfois appelé You Got Me Running, qui est une chanson de blues écrite et enregistrée par Jimmy Reed en 1959. C'était un hit des charts pour Jimmy Reed, et comme pour plusieurs de ses chansons, ce titre connaîtra plusieurs versions réalisées dans divers genres musicaux populaires, et cela par une variété d'artistes musicaux. Ce qui frappe sur ce titre, Baby What You Want Me To Do, c'est un mélange de blues à mi-tempo qui présente le style unique et paresseux de la voix et de la guitare ainsi que de l'harmonica de Jimmy Reed. Or, Hot Tuna jouera ce titre souvent sur scène et ce sera l'occasion pour le groupe encore de montrer le jeu puissant désormais adopté. Pour l'album, John McConnell a composé une majorité de titres que complète celui de Jimmy Reed. D'autres chansons auraient mérité de passer, comme Free Rain notamment, que Jorma a composé avec Paul Ziegler, ou encore Barroom Crystal Ball, voire Surface Tension, ou encore Half Time Saturation, qui est une composition des trois membres associés. Sur scène, ce titre d'ailleurs pouvait durer plus d'un quart d'heure. À la place, j'ai choisi de vous passer un titre plus calme de George Carter, Hot Jelly Roll Blues, qui montre moins de puissance, mais aussi plus de subtilité dans le jeu des trois musiciens.

C'était All Jelly Roll Blues par Hot Tuna sur Radio Côte FM. On en arrive à Hopcorv, le troisième album de la trilogie et septième album de Tuna. Et ce fut leur dernier album studio enregistré pour Grand Records. Hopcorv vient du suédois qui signifie Jumping Hot Dog. Un mot quand même sur John William Jack Cassady, né en avril 1944, lui aussi à Washington DC. Il fut l'inamovible bassiste de Jefferson Airplane, puis de Hot Tuna. Jefferson Airplane est devenu le premier représentant à succès du son venu de San Francisco. Et des titres comme Somebody to Love et White Rabbit doivent beaucoup au style raffiné du jeu de basse de Jack Cassady. En effet, ce fut des succès des charts en 67 et 68 et il est incontestable que ce jeu de basse est primordial. Le père de Jack était d'origine à moitié protestante irlandaise et à moitié juive polonaise. Sa mère est issue d'une famille présente en Amérique du Nord depuis les années 1600. Comme adolescent, il a commencé à jouer comme lead guitar, même avec son ami Dermot Conan. Puis il est passé à la basse durant ses années de lycée. Il est alors encore mineur et sous une fausse identité, il a joué dans des clubs de Washington DC, soutenant des articles comme Little Anthony and the Imperials. Son style si particulier l'a fait jouer avec des gens comme Jimi Hendrix en 1968 et notamment sur le titre Voodoo Child qui sortira sur l'album Electric Ladyland. Lui aussi est un grand fan de blues, il est resté fidèle à son ami Jorma et à Otuna et à s'est réservé que peu d'échappées notoires et son premier album solo n'est paru qu'en 2003. C'est dire son absence de recherche de lumière sur lui. Et si vous voulez vraiment apprécier son jeu, je vous invite à écouter Live in Japan de Tuna, paru en 1997. C'est un album enregistré au Japon, donc comme ça a été indiqué, et où sur des titres comme Candyman, Good Shepherd ou encore 99 Year Blues, on peut apprécier ses solos de basse en constante évolution. Mais voici I Can Be Satisfied de Muddy Waters, et ce fut son premier succès chez Chess Records. Et sur la version de Tuna, on peut apprécier le travail de la basse qui est omniprésente.

0: C'était I Can Be Satisfied, je ne peux être satisfait, par Otuna sur Radio Côte FM. Le trio a cessé de tourner à la fin de 1977 et a donné son dernier concert avec en plus le claviériste Nick Buck et le saxophoniste Buffalo Bob Roberts qui les avait rejoints au Palladium de New York en novembre 1977. Bien que les performances live du groupe aient connu un culte notable pendant une grande partie des années 70, Otuna n'a pas réussi à rivaliser avec Jefferson Airplane ni Jefferson Starship, d'un point de vue commercial s'entend. Alors que tous leurs albums de l'époque, sauf deux, entrèrent dans le Billboard Top 100, America's Choice fut leur seul album post-1972 à avoir été présent pendant plus de 10 semaines dans les charts, culminant même à la 75e place. Je suis un grand fan de Otuna, de Jorma Kokkonen comme de Jack Cassady, et je pense vraiment que pour les amateurs de blues, tous leurs albums méritent une écoute attentive, que ce soit leurs albums studio, mais aussi les lives, que ce soit en acoustique ou en électrique, tous sont des réussites, encore trop méconnues à mon goût. Et c'est probablement à cause du refus des deux compères de jouer avec le Star System. Alors profitez de cette occasion, avec Open Blues, pour écouter ces albums de Otuna. La semaine prochaine, on écoutera un album live qui devrait vous surprendre positivement. Il s'agit de Joni Mitchell, autre égérie de la scène californienne, à qui je veux rendre hommage, elle qui souffre d'une grande maladie très handicapante. Ce sera Joni Mitchell and the LA Express sur un album qui s'intitule Miles Aces, et je crois que cela va vous étonner. Mais d'ici là, ben roulez blues.
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3: Il est 20h.
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1: Il est 21h.

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Il est 20h. On est à New York en 1966. Et je crois que je vais vomir. La lumière des flashs des photographes, les vidéos projetées partout sur les murs, ces mêmes murs dont certains recouverts d'aluminium reflètent l'éclairage et renforcent l'éblouissement. Les bijoux, les strass, les paillettes, les verres qui teintent, les dents qui s'illuminent, les pupilles qui se dilatent, les cœurs qu'on peut presque entendre battre de plus en plus fort à l'unisson. C'est peut-être cette harmonie, cette alchimie que veut créer Andy en nous plaçant là tous ensemble. Des fois, il me rappelle les vieilles voisines de mon quartier quand elles préparaient méticuleusement leur amain. Chaque ingrédient, chaque épice, la chaleur, le temps de cuisson, tout avait de l'importance. C'est ce que je ressens à chaque fois que je viens à la factory, comme si on était tous des ingrédients, soigneusement choisis par Andy, pour créer son ragoût à lui. Ce soir, c'est la première fois qu'on joue. Enfin, pour de vrai quoi. Et putain, commencer par un geek devant un tel public, ça vous fout les tripes à l'air. C'est ce soir que Lewis meurt. Ce soir que Lou devient. Baby vient me saluer. Elle est avec Sugar. Et toutes les deux sont éblouissantes. On n'en voit nulle part ailleurs des filles comme ça. Des filles qui viennent des quatre coins du pays. Arrivées ici en stop ou en bus. Elles se sont donné naissance en chemin. Quittant le Kansas en tant que Joe. Arrivant à la factory en tant que Dolly. Sourcils épilés, jambes rasées, lui est devenu elle. J'entends à peine ce qu'elles me disent au milieu du bourdonnement de la foule et de la musique qui semble rebondir sur les corps.

C'est bizarre parfois la vie. C'est peut-être ça qu'on appelle le destin. J'en sais rien, mais ce que je sais, c'est que j'étais fait pour être ici ce soir, parmi ces gens, dans cette ville, à cette époque. Tout en moi était à l'étroit avant, et n'attendait qu'à éclore ici, maintenant. C'est vrai que pour un petit garçon juif de Brooklyn, je paraissais plus destiné à devenir comptable comme mon père ou avocat comme mon oncle Abel. Tout, sauf Lou, du Velvet Underground. Mais il y a de tout à la Factory. Des jeunes, des vieux, des femmes, des hommes, et tout entre les deux. Des riches, des pauvres, des junkies, des fous. On est tous là, et plus personne n'existe réellement. On est comme un magma, une énergie, un monde nouveau où l'individu disparaît derrière le collectif. Andy dit qu'un jour, tout le monde aura son quart d'heure de célébrité. Je sais pas si c'est vrai. Je sais même pas si c'est ce qu'on souhaite. J'ai l'impression que si on est ici, c'est surtout pour disparaître. Disparaître comme un truc négatif et définitif. Plutôt se délester de l'ego, oublier le passé, la famille, les problèmes et les angoisses et pouvoir se réinventer. Ici, on n'est pas Jack, Annie ou Lewis. Ici, on est ultraviolet, Candy Darling, Hollywood Lawn. Ici, on façonne celui qu'on veut être, homme ou femme, humain ou plus que ça. 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

0: 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Il est 23h.
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